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0: Nostalgie, bonjour. Les informations, nouveau geste d'apaisement entre Paris et Alger. Le ministre de la Justice, Gérald Darmanin, est attendu aujourd'hui dans la capitale algérienne. Il entend faire avancer la coopération judiciaire entre les deux pays. Le ministre doit également évoquer le cas d'un journaliste emprisonné en Algérie. Cette visite s'inscrit dans le cadre du réchauffement progressif des relations diplomatiques après plusieurs mois de tension. Le Sénat examine dès aujourd'hui le projet de loi Riposte porté par le ministre de l'Intérieur, Laurent Nunez. Le texte vise à lutter contre les troubles quotidiens à l'ordre public, renforcer la lutte contre les rave parties illégales, les rodéos motorisés, les violences dans les stades ou encore l'usage détourné du protoxyde d'azote. Le gouvernement promet un choc d'autorité et d'efficacité grâce à un durcissement des sanctions et à de nouveaux outils pour les forces de l'ordre. À Marseille, ouverture d'un procès très attendu dans le milieu du narco-banditisme. Félix Bingui, présenté comme le chef du clan Yoda, comparé avec 19 autres prévenus devant le tribunal correctionnel spécialisé dans la criminalité organisée. Ce procès intervient après la guerre sanglante qui opposait ce clan à la DZ Mafia en 2023. Le chanteur Patrick Bruel prend la parole. L'artiste visé par plusieurs plaintes pour viol a réaffirmé dimanche n'avoir jamais forcé une femme à des relations sexuelles. Il exclut de quitter la scène et assure vouloir se battre devant la justice pour faire toute la lumière sur ses accusations. L'affaire a pris une nouvelle tournure vendredi dernier. L'animatrice télé Flavie Flamand est à son tour sortie du silence pour annoncer une plainte contre le chanteur pour viol en 91. Les tensions persistantes autour de l'Iran. Le président américain Trump a menacé une nouvelle fois Téhéran d'un anéantissement en l'absence d'accord avec Washington. Situation qui laisse entrevoir une reprise prochaine des frappes et la fin de la fragile trêve en vigueur depuis le 8 avril. La météo avec un temps nuageux ce matin sur la majeure partie du pays, particulièrement agité sur l'Atlantique et le Nord-Est, des éclaircies en Méditerranée, une ambiance fraîche en général, les températures 12 à 21 degrés pour les maximales. 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

Nostalgie, il est 5h30, les informations, bonjour à tous. Donald Trump a de nouveau menacé Téhéran sur son réseau social. Le président américain a déclaré qu'il ne restera plus rien de l'Iran sans accord avec Washington. Les négociations entre les deux pays restent bloquées, notamment sur la question du nucléaire iranien. Washington a présenté une liste de 5 points exigeants, notamment que l'Iran ne maintienne qu'un seul site nucléaire en activité et transfère son stock d'uranium hautement enrichi aux États-Unis. Les tensions persistent au Moyen-Orient. Un incendie s'est déclaré près de la centrale nucléaire de Baraka aux Émirats Arabes Unis. Après une frappe de drone, aucun blessé ni fuite radioactive n'ont été signalés, mais le directeur général de l'Agence internationale de l'énergie atomique a exprimé sa profonde préoccupation. Plusieurs pays du Golfe dénoncent une escalade dangereuse. De nouvelles fouilles débutent ce lundi près d'Auxerre dans l'affaire du tueur en série Émile Louis. Plus de 50 ans après les faits, il y a de l'espoir de retrouver d'autres victimes connues, voire inconnues. Le Sénat se penche dès aujourd'hui sur le projet de loi Riposte défendu par le ministre de l'Intérieur, Laurent Nunez. Ce texte entend s'attaquer aux troubles du quotidien, rave party illégale, rodéo motorisé, violence dans les stades, usage détourné du protoxyde d'azote. Le gouvernement promet un choc d'autorité avec des sanctions alourdies et de nouveaux outils mis à disposition des forces de l'ordre. La justice s'attaque aujourd'hui à un lourd dossier du grand banditisme marseillais. Félix Benguy, présenté comme le chef du clan Yoda, comparaît devant le tribunal correctionnel spécialisé dans la criminalité organisée aux côtés de 19 autres prévenus. Ce procès fait suite à la guerre des gangs meurtrières qui a opposé ce clan à la DZ Mafia en 2023. Le rideau est tombé sur la Ligue 1. Le PSG avait décroché le titre de champion de France avant même de disputer le derby francilien contre le Paris FC. Derby que le Paris Saint-Germain a finalement perdu 2 buts à 1 au classement final. Paris devance Lens, Lille, Lyon et Marseille. Et puis la météo, avec un temps nuageux ce matin sur la majeure partie du pays, particulièrement agité sur l'Atlantique et le Nord-Est. Les températures 12 à 21 degrés pour les maximales. 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

0: Non, vous ne rêvez pas, vous avez allumé la radio, il y avait Eight Wonder qui est venu vous... comme vous réveiller. Bonjour chérie. On est quand même dans un beau lundi quand même. Ouais. Non, il y a de beaux restes, comme on dit. 6h sur Nostalgie. Bon, cher Patrice, ça a été le week-end.
1: Eh bien, merci.
0: On s'en fout, voici les infos.
1: Bonjour à tous. Le ministre de la Justice est attendu à Alger pour faire avancer la coopération judiciaire et apaiser les tensions. Ouverture à Marseille du procès sous haute sécurité d'un chef présumé d'un gang lié au narcotrafic. Et puis la météo, ciel gris ce matin sur la plupart des régions, un temps lumineux en Méditerranée. Nouveau geste d'apaisement entre Paris et Alger. Le ministre de la Justice, Gérald Darmanin, est attendu aujourd'hui dans la capitale algérienne. Il entend faire avancer la coopération judiciaire entre les deux pays. Le ministre doit également évoquer le cas d'un journaliste emprisonné en Algérie. Et cette visite s'inscrit dans le cadre du réchauffement progressif des relations diplomatiques après plusieurs mois de tensions. Tensions liées à des questions du Sahara occidental notamment. Paris avait soutenu en 2024 un plan d'autonomie sous souveraineté marocaine, provoquant le rappel de l'ambassadeur algérien en France. Le Sénat examine dès aujourd'hui le projet de loi à riposte porté par le ministre de l'Intérieur, Laurent Nunez. Le texte vise à lutter contre les troubles quotidiens à l'ordre public, renforcer la lutte contre les rave parties illégales, les rodéos motorisés, les violences dans les stades ou encore l'usage détourné de protoxyde d'azote. Le gouvernement promet un choc d'autorité et d'efficacité grâce à un durcissement des sanctions et à de nouveaux outils pour les forces de l'ordre. Une figure du narco-banditisme marseillais devant la justice. Le procès de Félix Benghi, chef présumé du gang Yoda et de 19 autres personnes s'ouvre aujourd'hui devant le tribunal judiciaire de la cité phocéenne. Tous sont envoyés pour un important trafic de stupéfiants au cœur d'une guerre sanglante avec la bande rivale de la DZ Mafia. 3 semaines d'audience sous haute tension à Marseille. Vincent Duval.
2: Et c'est pour cela que plusieurs dizaines de policiers sont mobilisés pour assurer la sécurité du tribunal. Des précautions nécessaires en raison de la personnalité du principal prévenu. Félix Benghi, 35 ans, surnommé le chat ou Féfé, est considéré comme un narcotrafiquant du haut du spectre par la police judiciaire. Il est d'ailleurs incarcéré à la prison de haute sécurité de Vendin-le-Vieil. Son nom est associé au gang Yoda qui s'occupait de 2021 à 2023 du point de deal de la Paternelle dans les quartiers nord, l'un des plus rentables de la ville. Il pouvait rapporter jusqu'à 100 000 euros par jour. Un réseau que Félix Benghi aurait géré à distance depuis le Maroc ou Dubaï, lui affirme ne rien avoir avec ce dossier.
1: Ce procès doit durer jusqu'au 5 juin. Le chanteur Patrick Bruel prend la parole. L'artiste visé par plusieurs plaintes pour viol a réaffirmé dimanche n'avoir jamais forcé une femme à des relations sexuelles. Il exclut de quitter la scène et assure vouloir se battre devant la justice pour faire toute la lumière sur ses accusations. L'affaire a pris une nouvelle tournure vendredi dernier. L'animatrice télé Flavie Flamand est à son tour sortie du silence pour annoncer une plainte contre le chanteur pour viol en 1991. À Paris, le parquet a ouvert une vaste série d'enquêtes sur de possibles violences dans les établissements périscolaire. Selon la procureure de Paris, des investigations concernant 84 écoles maternelles, une vingtaine d'écoles élémentaires ainsi qu'une dizaine de crèches. Plusieurs procédures judiciaires sont déjà engagées et un animateur a été placé en détention provisoire. Les tensions persistantes autour de l'Iran. Le président américain Trump a menacé une nouvelle fois Téhéran d'un anéantissement en l'absence d'un accord avec Washington. Situation qui laisse entrevoir une reprise prochaine des frappes et la fin de la fragile trêve en vigueur depuis le 8 avril. Dans le même temps, une frappe de drone a visé une zone proche de la centrale nucléaire de Baraka aux Émirats Arabes Unis. Aucun blessé ni fuite radioactive n'ont été signalés. La saison de Ligue 1 est terminée. Le PSG a soulevé son 14e titre de champion de France avant le derby francilien contre le Paris FC. Derby perdu 2-1 par le Paris Saint-Germain. En général, Paris est champion devant Lens, Lille, Lyon et Marseille. Et puis la météo, temps nuageux ce matin sur la majeure partie du pays, particulièrement agité sur l'Atlantique et le Nord-Est. Des éclaircies en Méditerranée, l'ambiance sera fraîche en général. Les températures 12 à 21 degrés pour les maximales, 13 à Cherbourg, 17 à Lyon, il fera 21 à Montpellier. Bon réveil sur Nostalgie.

0: Bonjour, bonjour, bienvenue sur Nostalgie. Bonjour jolie Sandy.
1: Bonjour Philippe, bonjour tout le monde.
0: Éclatante Sandy avec ce petit pull pailleté.
1: C'est gentil, merci, j'essaie de mettre un petit peu de soleil. C'est vrai qu'on n'a pas eu un week-end foufou quoi.
0: Alerte générale, le soleil revient mercredi.
1: Oui.
0: Mercredi ça se range. Là on va bien morfler encore hein.
1: Ça passe un bon week-end mon Philippe.
0: Oui, je suis allé à Noirmoutier, je salue les habitants de Noirmoutier. Qu'est-ce qu'ils sont gentils les gens dans les îles comme
1: ça. Coulé. C'est beau en plus.
0: Ah, c'est sympathique, faut aimer le vélo. Hein.
1: Ah oui, bah oui.
0: Alors à tous les gens qui ont un début d'hémorroïde,
2: ouais,
0: changez d'île.
1: Non.
0: Prenez une île où il y a des parkings. C'était très sympa. Eh hey, oh oh oh oh oh. Bon anniversaire Régis.
1: Eh oui, bon anniversaire. Ah, merci. Régis.
2: Alors attends, l'homme qui tombe à pic.
0: Je sais pas, chercher un truc de cow-boy. Parce que, vous savez, Régis, il est persuadé qu'il est né à Houston.
1: Yeah.
2: Ah bah oui,
0: bah oui, 42 ans déjà. Ça va, Régis?
2: Écoute, ça va. Ça va, on va dire que ça va. Hein?
0: Non, mais tu vas y aller à 50 balles.
2: Ah oui, je sais, je le sens déjà, ça commence.
0: Régis, pour ceux qui se demandent, qui c'est cette personne qui rigole tout le temps? Régis, c'est le cœur de cette émission. C'est un peu notre nounou d'ailleurs.
1: Oui.
0: Ça me pique les fesses. Régis, on va me mettre un petit peu
2: je vais m'occuper de ça.
0: C'est lui qui s'occupe des boutons et de l'émission. Merci Régis pour ta fidélité depuis tant d'années. Voici l'émission du jour.
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0: Il paraît qu'on va se mettre des armures et tout.
1: Ouais.
0: Là,
1: bien sûr. Oh, j'ai hâte. Attends, j'ai hâte.
0: Aïe. C'est quoi les costumes qui t'ont prévu pour toi?
1: Oh, je sais pas, il y a de la robe, je crois.
2: Alors, moi je sais déjà, hein, il y en a un des deux qui sera danseuse et l'autre qui sera gladiateur.
0: Bah, danseuse, je vais pas.
2: Voilà, tu dis ça.
0: Faut commencer à me portir des trucs en fer et tout, à courir après des chars. Nostalgie, tous les tubes 80 en attaque avec Mylène Farmer et les Cure. Bienvenue chez

0: Nostalgie, bon réveil, 6h10.
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0: Nous as-tu trouvé quelques infos sympathiques?
2: Évidemment, samedi soir, la Bulgarie a remporté pour la première fois l'Eurovision grâce à Darina Yotova avec Bangaranga.
0: Ah, c'est sûr, nous on arrive avec d'autres titres, nous. On arrive avec des trucs un peu plus. Ils m'ont fait croire qu'on a gagné, moi, les copains.
2: Bah oui,
0: grand. Oh, filou, ils ont gagné, on a gagné, Marie-Myriam et tout. Je dis, oh putain, ça va nous faire du boulot lundi, ça.
2: C'est clair, la France avec Monroe a terminé 11e cette année. Et le truc qui a surtout marqué cette soirée, c'est le groupe de métal Lordi. C'est des gars avec des masques de monstres qui avaient gagné en 2006. Et ils ont repris le Papa Pingouin. C'est spécial quand même.
0: Pourquoi ils amènent toujours une bande de corsaires qui s'énervent comme ça?
2: Mon mari était à fond sur l'Allemagne. Bizarrement, c'était que des nanas avec des body strings.
0: Tu sais, c'est un scientifique. Souvent, ils aiment bien la LV2.
2: Bien sûr.
0: On connaît le petit Mathieu.
2: Pendant ce temps-là, à Lyon, il y a un nouveau restaurant gastronomique complètement insolite qui vient d'ouvrir. Mais il est réservé uniquement aux chiens. Et oui, les maîtres déposent leur animal qui profite d'un vrai menu haut de gamme avec des plats adaptés, un dressage chic et une ambiance resto étoilée. Ça fait rêver quand même. Le concept cartonne déjà auprès des propriétaires prêts à offrir une expérience luxe à leur toutou.
0: Ouais, c'est cher.
2: Ouais, c'est quand même.
3: C'est un peu comme pour les humains, quoi.
2: Ouais, c'est un resto luxe.
0: Le truc est tellement cher que même le maître peut le manger.
4: Oui,
0: c'est trop bon.
4: On va peut-être le finir.
2: La bonne nouvelle, Mylène Farmer revient. Le réalisateur et acteur Gilles Lelouch a révélé qu'il travaillait sur un nouveau clip de Mylène Farmer.
0: Oui, parce que Gilles Lelouch, il a fait beaucoup de clips tout début de sa carrière.
2: Oui, aussi, et il est sur tous les plans. Il a lâché l'info un petit peu par surprise pendant une interview en disant « Je ne suis pas sûre d'avoir le droit de le dire », mais il l'a dit quand même. Une collaboration inattendue entre deux énormes noms du cinéma et de la musique française.
0: Peut-être qu'il va s'inspirer des petits mouchoirs.
2: Ah, qui sait?
0: Tu vois, et t'as Mylène Farmer qui dit « Eh, où la fouine ?» Ah, le merdier.
2: Et puis, ce week-end, à Osgore, dans les Landes, il y a eu le championnat du monde de plancha. Bravo à l'équipe Plancha Feria, qui avait déjà gagné l'année dernière. Ils ont gagné devant 7 autres équipes, avec un vrai jury de chefs étoilés et de critiques culinaires, comme François-Régis Gaudry.
0: Ah oui.
2: Et tout le monde avait le même panier imposé. Il y avait un monde incroyable, un monde de dingue, à manger pour tout le monde gratuitement et de la bonne musique.
0: Le vrai sujet, c'est savoir est-ce que quelqu'un a nettoyé ces cons de plancha là.
3: Après, t'imagines.
0: Après, t'as tout à nettoyer. Allez, vas-y, mets des glaçons, je te dis, mais je t'ai fait plein d'eau. Nous allons dédier cette émission à Sophie Garel qui nous a quitté ce week-end, une grande voix de la radio que nous écoutions quand nous étions enfants, avec Fabrice, entre autres. Au revoir, jeune dame. Voici Mylène Farmer sur Nostalgie.

0: Bonne musique, bonne humeur avec Nostalgie, Goldman, Samantha Fox et Jeanne Mas, son premier titre, toute première fois dans un instant.
1: Pendant ce long week-end, on est allé à la cave, on a retrouvé des vinyles, ils sont pas en super état. Vous allez nous aider à les retrouver. 39, 37 et pour vous, vos tout nouveaux écouteurs Bluetooth.
0: On va aller au réassort rapport à la cave. Après un week-end comme ça, il reste plus de la Contrex. Hein. 6h15.
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0: on est en plein festival de Cannes et la France a rendu hommage à John Travolta. Enfin, je crois que c'était John Travolta. Oui. Je l'ai super bien reconnu en termes de son béret. Puis ça tire un peu sur, sur la peau. Hein. C'est des crèmes, ça, peut-être.
1: Oui, je sais pas. En
0: parce qu'il n'arrivait pas à faire le moonwalk. Hein. Voilà, 6h22 sur Nostalgie. Voici l'horoscope de Sandy.
1: C'est lundi, invité à bricoler, les béliers à ranger, à trier. Vous avez besoin de faire le tri dans votre tête comme dans vos armoires. Vous êtes enthousiaste, les taureaux, vos amis et vos enfants sont ravis de cette énergie décuplée. En famille, les gémeaux, n'abordez que des thèmes positifs, chassez vos doutes et prenez résolument le meilleur de cette journée. Détendez-vous, les cancers, bougez, amusez-vous aujourd'hui. Si vous cultivez la bonne humeur, le fou rire est assuré. Les lions, vous profitez de ce lundi un petit peu calme pour faire le point sur vos dossiers, sur vos projets. En amour, restez joignables. Les vierges, évitez de plonger dans une histoire bizarre qui sent les ennuis à plein nez. Balance, ce lundi parle de détente et de légèreté aujourd'hui. Soyez juste partisan du moindre effort. Scorpion, vos amis sont au rendez-vous d'une journée sympathique. La soirée est idéale pour retrouver votre amoureux. L'ambiance est tendue, les sagittaires. Si votre programme est chargé, évitez de stresser votre entourage au passage. Capricorne, un voyage vous fait du bien. Vous avez besoin d'aérer vos neurones. En amour, on craque pour vous. Les Verseaux, concentrez-vous sur ce qui en vaut la peine. Ne perdez pas de temps en tâches inutiles. Côté cœur, c'est beaucoup mieux. Et les Poissons, cette journée perturbe vos échanges. Évitez de prendre vos désirs pour la réalité ou d'imposer votre point de vue.
0: Vous pensez aux vacances, c'est normal. Vous préparez les lunettes de soleil. Il manque les écouteurs à mettre dans les oreilles. Ce sont les écouteurs Nostalgie. C'est notre métier, on fait du son.
1: Mais oui.
0: 39 37, appelez-nous. C'est Will qui décroche dans un instant. Dame, dame, déo. Dame, léo. Déo, dame, déo. Goldman est sur Nostalgie, on enchaînera. Samantha Fox et les infos tout près de chez vous, 6h25.

0: ça sent un peu les poissons frits. Ah non, c'est mon blouson.
1: Ah, dis donc.
0: Mon blouson qui est resté dans la cuisine avec les copains Noirmoutier.
1: Ah, génial.
0: Quand mon pote, il faisait une bouillabaisse.
2: Ah, oh, la belle idée.
0: Bah, il n'y a pas quelqu'un de chez Fébresse qui nous écoute là. T'entends le truc, ça. Bonjour, ça va Sandy?
1: Ça va, Philippe. On va vous équiper en high-tech dans le défi à 9h-10. Des questions de culture G, vous gagnez votre enceinte Marshall. Défi au 7-10-12.
0: Ok, elle est belle celle-là. 6h30. Patrice Pavot, on y va.
3: Bonjour Philippe et Sandy, bonjour à tous. Le Sénat examine le projet de loi Riposte pour durcir les sanctions contre les troubles à l'ordre public. La saison de Ligue 1 s'est refermée. Lille a rejoint Lens et le PSG en Ligue des Champions. La météo, un ciel gris ce matin sur la plupart des régions. Temps lumineux en Méditerranée. Le rideau est tombé sur la Ligue 1. Le PSG avait décroché le titre de champion de France avant même de disputer le derby francilien contre le Paris FC. Derby que le Paris Saint-Germain a finalement perdu 2-1. Au classement final, Paris devance Lens, Lille, Lyon et Marseille. Lens et Lille seront en Ligue des Champions. Nantes et Metz sont relégués en Ligue 2. Et dès cette semaine, le tennis est à l'honneur. 3 semaines de compétition autour de la Porte d'Auteuil à Paris. Coup d'envoi ce lundi de l'édition 2026 de Roland-Garros. Les qualifications dès ce lundi. 30 Français vont se lancer à l'assaut des 3 tours menant au tableau final. Début du tournoi principal dimanche, sans le tenant du titre masculin Carlos Alcaraz, forfait. Cette semaine sera aussi marquée par la soirée spéciale Gaël Monfils jeudi, soirée festive entre musique et tennis, afin de saluer celui qui prendra bientôt sa retraite à 39 ans. Écoutez Amélie Mauresmo, la directrice du tournoi.
4: C'était un événement qu'on avait envie de construire autour de Gaël, d'abord pour le remercier d'une certaine façon de toute cette aventure vécue à Roland-Garros, toutes ces émotions qu'il nous a fait vivre au fil de ses parcours souvent exceptionnel sur le tournoi, et puis célébrer aussi sa personnalité un peu à part et son univers. C'est plutôt une soirée festive et caritative, et puis l'hommage un peu plus classique comme on a plus l'habitude de les faire, ce sera effectivement à l'issue de son dernier match. Je pense que ce sera plus l'émotion de la fin du dernier match et de ses au revoir à ce public qu'il aime particulièrement.
3: Des propos recueillis par Émilie Joubert. Le Sénat se penche dès aujourd'hui sur le projet de loi Riposte défendu par le ministre de l'Intérieur, Laurent Nunez. Ce texte entend s'attaquer aux troubles du quotidien, rave party illégale, rodéo motorisé, violence dans les stades ou encore usage détourné du protoxyde d'azote. Le gouvernement promet un choc d'autorité avec des sanctions alourdies et de nouveaux outils mis à la disposition des forces de l'ordre. La justice s'attaque aujourd'hui à un lourd dossier du grand banditisme marseillais. Félix Bengui, présenté comme le chef du clan Yoda, comparé devant le tribunal correctionnel spécialisé dans la criminalité organisée, aux côtés de 19 autres prévenus. Ce procès fait suite à la guerre des gangs meurtrières qui a opposé ce clan à la DZ Mafia en 2023. Les plaintes visant Patrick Bruel pour violences sexuelles vont être regroupées au parquet de Nanterre. Le chanteur fait l'objet d'au moins 4 plaintes en région parisienne. L'artiste continue de nier les accusations. Il affirme n'avoir jamais forcé une femme à avoir des relations sexuelles. Dernièrement, c'est l'animatrice Flavie Flamand qui a engagé des poursuites. Patrick Bruel exclut de quitter la scène. Il assure vouloir se battre devant la justice pour faire toute la lumière sur ses accusations. De nouvelles fouilles débutent ce lundi près d'Auxerre dans l'affaire du tueur en série Émile Louis. Plus de 50 ans après les faits, il y a de l'espoir de retrouver d'autres victimes connues, voire inconnues. Donald Trump a de nouveau menacé Téhéran. Sur son réseau social, le président américain a déclaré qu'il ne restera plus rien de l'Iran sans accord avec Washington. Les négociations entre les deux pays restent bloquées, notamment sur la question du nucléaire iranien. Washington a présenté une liste de 5 points, exigeant notamment que l'Iran ne maintienne qu'un seul site nucléaire en activité et transfère son stock d'uranium hautement enrichi aux États-Unis. Les tensions persistent au Moyen-Orient. Un incendie s'est déclaré près de la centrale nucléaire de Baraka aux Émirats Arabes Unis après une frappe de drone. Aucun blessé ni fuite radioactive n'ont été signalés, mais le directeur général de l'Agence internationale de l'énergie atomique a exprimé sa profonde préoccupation. Plusieurs pays du Golfe dénoncent une escalade dangereuse. La météo, temps nuageux ce matin sur la majeure partie du pays, particulièrement agité sur l'Atlantique et le Nord-Est, des éclaircies en Méditerranée, les températures 12 à 21 degrés pour le maximal, 12 à Aurillac, 16 à Paris, il fera 19 à Bordeaux, 21 à Montpellier. Tout de suite, Philippe et Sandy sur Nostalgie. Bon réveil.
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1: Salut à Joachim de Dijon. Il dit on a regardé La Reine des Neiges ce week-end avec mes enfants. J'ai la chanson dans la tête pour la semaine.
0: Oui, ohé, ohé, capitaine abandonné. Jeanne Masse sur Nostalgie.

0: Il y a plein de titres nostalgiques qui sont remixés actuellement par des DJ. Celui-là, il mériterait qu'on le touche pas. Tu vois,
1: c'est
0: cristallin. Jeanne Mas, toute première fois. Dépêche Mode et Johnny Hallyday arrivent. 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
0: Salut Sylvie à Marseille.
1: Bonjour Sylvie.
4: Bonjour Sandy, bonjour Philippe.
0: Bonjour jeune fille. Vous faites du vélo d'appartement, c'est bien ça, le vélo d'appartement. Ça, oui, c'est vrai que c'est drôle. Hein. Pourquoi ça vous fait rire? Parce que c'est votre docteur qui vous a dit qu'il fallait faire du vélo d'appartement?
4: Oui, bon, oui, il fait partie de... des gens qui conseillent un petit peu. Non, j'avais envie, c'est pratique, voilà.
1: Ah. Un petit peu de sport, ça fait du bien.
0: Ouais, ça fait du bien. Ça abîme les genoux, mais c'est pas grave. Qu'est-ce qu'on joue?
1: Eh ben, nous, on a fait du sport aussi. On est descendu à la cave ce week-end avec Philippe à la base pour aller chercher le rotophile. Et on est tombé sur des vinyles. Nostalgie un petit peu abîmée. Il va falloir nous retrouver le nom des chansons pour gagner vos écouteurs.
0: On y va pour le premier, c'est un groupe, on y va.
4: D'accord.

0: même temps, ils chantent un peu comme ça maintenant, les gars.
1: Ils sont fatigués, hein.
0: Ouais. Bah attends. Alors, quel groupe de rock puissant, Sylvie?
2: Je pense, en entendant le second passage,
0: oui.
2: ACDC, non?
1: Oui, bien.
0: Ouais, c'est ça, hein.
1: I went well.
0: Bon, bah, bien joué, Sylvie. Les oui. genoux, je sais pas, mais les oreilles sont encore bien, bien en l'air, hein, Sylvie.
1: On en trouve un deuxième?
2: On va essayer.
1: Allez, c'est parti.
0: Je sais pas si c'est le disque qui déconne ou la platine, mais il y a un truc. Je crois que Darty répare.
1: Il est fatigué aussi, lui.
0: Ouais, tout le monde est crevé, de toute façon. Alors, Sylvie? Alors, Sylvie?
2: Ah, c'est la fin. Parce que je n'avais pas trouvé du tout. Michael Jackson.
0: Oh, bah oui, c'est bon. Super, bravo,
1: bon,
0: Sylvie.
1: Bah, génial pour vos séances de vélo d'appartement, vos tout nouveaux écouteurs Bluetooth Collector. Comme ça, vous pourrez nous écouter en faisant le sport.
2: Très bien, merci beaucoup.
0: Est-ce que vous avez un message à passer à vos amis de Marseille et alentour qui vous écoutent, qui écoutent la radio ce matin? Qu'ils aillent tous se faire.
1: On les embrasse, vos amis, Sylvie.
0: Que Bernard me rende ma tondeuse. Bon, gros bisous, Sylvie.
1: Gros bisous, bonne semaine. Salut, Sylvie.
0: Elle est mignonne. Non. Non, je suis à deux doigts de déménager, je peux plus les. Voilà. Dépêche Mode, Enjoy the Silence, les enfants. Putain, pourquoi je parle comme ça? Moi, je suis un AVC de la bouche, moi. Diana Ross et U2 tout de suite, sans nostalgie.

0: 7h15 sur Nostalgie. Tenez le coup, il fait beau à partir de mercredi, mais vraiment mercredi c'est ambiance plancha.
1: Ça va faire du bien. Hein.
0: C'est cool. Dans un instant sur Nostalgie, Diana Ross. Oh putain, c'est bon. Oh pardon, je suis comme à la maison moi.
1: Tu peux, hein. Vous ne savez pas quoi regarder à la télé cette semaine. Pas de panique, je suis là. Rendez-vous dans ma liste à 7h10 avec ma sélection télé de la semaine.
0: Nostalgie, bon réveil. 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

0: C'est Michel Berger qui a écrit cette œuvre à Johnny, le chanteur abandonné. Il est maintenant 7h05 sur Nostalgie.
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0: Le soir, des fois, à la télé, on sait pas trop quoi regarder. Heureusement que Sandy passe dans le couloir pour nous donner sa sélection. On y va, Sandy.
2: Un magazine scientifique passionnant, déjà demain soir sur France 2. Sommes-nous seuls dans l'univers ? On va suivre Alan Petre, qui a 24 ans et qui est déjà ingénieur à la NASA. Ah, c'est sûr qu'on n'a pas la même vie. Hein. Bon, à 24 ans, je découvrais Crazy Frog en sonnerie polyphonique. Mercredi soir sur M6, qualification pour les quarts de finale de Top Chef avec la fameuse épreuve de la boîte noire qui consiste à reconnaître des plats à l'aveugle, notamment avec l'odorat. Ouais, Top Chef, c'est la seule émission au monde où tu vois un chef étoilé renifler une émulsion d'asperges avec l'intensité d'un chien policier. Et puis vendredi soir, un reportage exceptionnel sur les 70 ans de l'Eurovision. Mm-hmm. Retour sur les 7 décennies du concours en images, costumes, scénographie, victoires. Et ouais, cette année, on a fêté les 70 ans de l'Eurovision et de la phrase donc préférée des Français. Franchement, cette année, il y a moyen.
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0: C'est un petit peu moqueur.
2: Mais un petit peu.
0: Diana Ross. Tu vois, si on n'était pas cons, nous, les Français,
2: ouais,
0: on enverrait Diana Ross.
2: Bien sûr.
0: Oh, à l'Eurovision.
3: Ouais.
0: 2 millions de points. Ça rend Diana Ross avec U2 et France Gall. Il n'y a que des stars chez nous. Bon réveil.

0: les années disco de Diana Ross, ça le fait bien, nostalgie, il est bientôt 7h. Bonjour et bon réveil.
1: Enfin, un bisou à Aymeric, ce matin, c'est la première fois qu'il va reprendre les transports en commun pour aller au boulot.
0: Pourquoi il est très...
1: Bah, il va être en arrêt, je pense, ou en vacances, ou je sais pas.
0: Oui, doucement.
1: Ouais.
0: C'est à quoi poser une RTT. Qu'est-ce que vous aimeriez faire pour la première fois? On vous a posé la question sur nos réseaux hier, et Nico a dit... Faire une bise à Sandy et lui offrir une fleur.
1: Oh, c'est mignon ça.
0: Une petite bisette.
1: Bah, il y a pas de souci, moi je prends.
0: Hein. Une fleur préférée peut-être, Sandy.
1: La rose.
0: Une rose.
1: Ouais, les roses rouges, j'adore.
0: Ah oui, mais ça c'est l'amour, Sandy. Attention,
1: bah, ouais,
0: c'est un auditeur.
1: Et
0: hein,
1: les
0: quand
1: roses
0: même.
1: Blanches aussi.
0: J'adore. Ah, c'est le décès ça. Ah, d'accord. Prends une couleur au milieu.
1: Jaune.
0: Qu'est-ce que vous aimeriez faire? Pour la première fois, vous, c'est le sujet qu'on va discuter ensemble ce matin. Nostalgie, il est 7h. YouTube et France Gall après les infos de Patrice.
2: Bonjour Philippe et Sandy, bonjour à tous. Le Sénat examine le projet de loi Riposte. Il s'agit de durcir les sanctions contre les troubles à l'ordre public. La consommation des ménages, selon une étude, la plupart des Français réclament plus de clarté et de transparence sur l'origine des aliments. La météo, un ciel gris ce matin sur la plupart des régions, temps lumineux en Méditerranée. Le Sénat examine dès aujourd'hui le projet de loi Riposte porté par le ministre de l'Intérieur, Laurent Nunez. Le texte vise à lutter contre les troubles du quotidien à l'ordre public, renforcer la lutte contre les raves parties illégales, les rodéos motorisés, les violences dans les stades ou encore l'usage détourné du protoxyde d'azote. Le gouvernement promet un choc d'autorité et d'efficacité grâce à un durcissement des sanctions et à de nouveaux outils pour les forces de l'ordre. Mieux comprendre l'origine des produits, savoir réellement ce que l'on achète, connaître la part que revient au producteur et au distributeur ou encore décrypter les promotions. La transparence est devenue un critère clé pour les consommateurs français selon une étude d'Opinionway. Cette enquête qui révèle de fortes attentes en la matière. 89% des personnes interrogées estiment que l'origine des ingrédients manque encore de clarté. Daniel Sauvaget est le président fondateur de l'enseigne Ecomiam. À l'origine de cette étude, il revient sur cette transparence alimentaire qu'attendent les Français.
3: C'est la transparence sur le prix aussi, avoir une information simple qui permette d'apprécier la répartition du revenu entre le produit, le distributeur et l'État, et une transparence sur la réalité des opérations commerciales, des promotions. C'est pour ça que les Français plébiscitent dans ce sondage des promotions qui soient portées par l'enseigne, c'est-à-dire supportées par l'enseigne, c'est-à-dire que ce ne soit pas l'occasion de paupériser les gens qui produisent les produits, mais qu'ils soient au contraire des vraies promotions avec une visibilité claire, une lisibilité nette de la dégradation tarifaire dont ils bénéficient, qui soit portée par les enseignes.
2: Des propos recueillis par Héloïse Buc. À Marseille, ouverture d'un procès très attendu dans le milieu du narco-banditisme. Félix Bengui, présenté comme le chef du clan Yoda, comparé avec 19 autres prévenus devant le tribunal correctionnel spécialisé dans la criminalité organisée. Ce procès intervient après la guerre sanglante qui opposait ce clan à la DZ Mafia en 2023. Le chanteur Patrick Bruel prend la parole. L'artiste visé par plusieurs plaintes pour viol a réaffirmé dimanche n'avoir jamais forcé une femme à des relations sexuelles. Il exclut de quitter la scène et assure vouloir se battre devant la justice pour faire toute la lumière sur ces accusations. Alafia a pris une nouvelle tournure vendredi dernier. L'animatrice télé Flavie Flamand est à son tour sortie du silence pour annoncer une plainte contre le chanteur pour un viol présumé datant de 1991. À Paris, le parquet a ouvert une vaste série d'enquêtes sur de possibles violences dans les établissements périscolaires. Selon la procureure de Paris, des investigations concernent 84 écoles maternelles, une vingtaine d'écoles élémentaires, ainsi qu'une dizaine de crèches. Plusieurs procédures judiciaires sont déjà engagées et un animateur a été placé en détention provisoire. Un nouveau geste d'apaisement entre Paris et Alger. Le ministre de la Justice, Gérald Darmanin, est attendu aujourd'hui dans la capitale algérienne. Il entend faire avancer la coopération judiciaire entre les deux pays. Le ministre doit également évoquer le cas d'un journaliste emprisonné en Algérie. Les tensions autour de l'Iran. Le président américain Trump a menacé une nouvelle fois Téhéran d'un anéantissement en l'absence d'accord avec Washington. Situation qui laisse entrevoir une reprise prochaine des frappes et la fin de la fragile trêve en vigueur depuis le 8 avril. Dans le même temps, une frappe de drone a visé une zone proche de la centrale nucléaire de Baraka aux Émirats Arabes Unis. Aucun blessé ni fuite radioactive n'ont été signalés. La météo avec un temps nuageux ce matin sur la majeure partie du pays, particulièrement agité sur l'Atlantique et le Nord-Est, des éclaircies en Méditerranée. L'ambiance sera fraîche en général, les températures 12 à 21 degrés pour les maximales, 13 à Cherbourg, 15 à Nantes, il fera 18 à Nice, à Toulouse, 20 du côté de Dijon. Bon réveil à tous sur Nostalgie.
0: Bonjour, bon réveil, 7h04 sur Nostalgie. Salut Sandy.
1: Bonjour Philippe, bonjour tout le monde. Dans 10 minutes à 7h15, on va vous inviter à nous rejoindre au Puy du Fou les 23 et 24 juin pour des spectacles en totale immersion.
0: C'est l'anniversaire de Régis qui est derrière la console aujourd'hui.
1: Happy birthday.
0: Voici son rib. Et Liban. 7h04 sur Nostalgie.

0: faire un plat. Et trois jours après, moi, ils ont le bout jaune. Je ne comprends pas.
1: Ils ont le bout jaune.
0: Ils ont le bout jaune.
1: Ah, attends, t'as regardé sur Doctolib.
0: Non, mais je sais
1: pas. Tu mets le truc bout jaune.
0: Vous achetez pas, vous. Là, j'ai acheté une ciboulette, là, il y a trois jours. Ouais. Elle est déjà toute fanée. Alors que je l'ai mise sous l'eau, sous la pluie.
1: Mais t'en achètes 10 kilos ou.
0: Non, j'achète un pot. Tu sais, les pots là qui sont avec de la terre et tout, je n'arrive pas à les faire tenir plus de 3 jours. Je ne comprends pas. Alors que quand tu es chez le primeur, ils sont toujours bien, bien verts.
1: Ils sont neufs, hein, peut-être.
0: Peut-être.
1: Ou s'ils se sentent chez eux.
0: Peut-être.
1: On pose la question à Régis, c'est son birthday.
0: Allez.
2: Passer une journée sans râler. J'aimerais bien passer vraiment. Tu sais, il y a des fois le matin, je me lève en me disant, tu sais quoi, aujourd'hui, je vais pas du tout faire la gueule.
0: Prends exemple sur Philippe, ça fait plusieurs mois qu'il est comme ça, il est totalement détente.
1: Je suis un Tibétain, moi.
2: Ouais, bien sûr.
1: Je suis un Tibétain. À la maison, t'arrives, t'entends bon.
0: C'est oui, Dalai Lama.
1: Alors que lui, le jour de ses 40 ans, il y a 2 ans, il a décidé d'être le plus relou de l'immeuble.
2: Avant,
1: il était sage.
0: C'est vrai.
1: Qu'est-ce que vous aimeriez faire pour la première fois? Attention, on peut parler de montgolfière,
0: oui,
1: de sport.
0: De tout.
1: Tiens, les grands buffets de Narbonne.
0: Ah oui.
1: Ça, c'est pas mal,
2: ça. J'aimerais bien aussi.
1: 60 balles et tu bectes, là. T'as le tout bip derrière avec le fusil. Vous nous racontez ça sur nos réseaux, on en parle ce matin. France Gall sur Nostalgie.

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1: Pardon, je n'ai pas les bonnes paroles, c'est la rigolade. 7h15 sur Nostalgie. Il est encore en France, cette jeune Travolta qui s'est fait palmer, j'ai envie de dire.
2: Oui, à Cannes.
1: Ah bah, ouais. Le mérite en même temps. Hein. 7h15, ça va Sandy?
2: Ça va Philippe, on démarre la semaine avec 10 cases d'épreuves.

0: Derrière elle, votre séjour en totale immersion au Puy du Fou. Rendez-vous dans 3 minutes à 7h15.
1: Dans un instant, Gérard Blanc, OMD également pour Enola Le Gay et Axel Bauer. 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
13: C'est Will qui décroche. John Travolta, Olivia Newton-John sur Grease. Voici encore une musique de cinéma pour vous sortir du lit. 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

0: 7h20, bon début de journée. Bon courage à ceux qui reprennent après 4 jours de bon glandage. Qu'est-ce que vous aimeriez faire pour la première? Vous en discutez ensemble ce matin sur Nostalgie. Il y a eu du monde, hein.
1: Oui, Gaëlle notamment, qui dit « Moi, j'aimerais prendre un avion à destination inconnue. J'ai vu sur les réseaux que ça existait. J'adore l'idée. »
0: Nouvelle mode, c'est ça?
1: Ouais, complètement.
0: Tu rentres dedans
1: depuis quelques jours, ouais.
0: Tu sais pas où tu vas.
1: Tu sais pas où tu vas.
0: Il y a un prix fixe, tu sais pas où tu vas.
1: Ouais, je crois que c'est dans les 50 euros.
2: 57 euros.
1: Ouais.
0: Oh, bah tu vas pas loin.
1: Bah, en fait, tu le sais pas. C'est que tu peux aller à Châtellerault comme à Dubaï. Tu vois ce que je veux dire?
0: Mais 57 balles, tu vas à Châtellerault. Eh les gars, 57 balles.
2: Ouais, mais c'est une compagnie. Alors, franchement, c'est une compagnie low cost qui part de petits aéroports. Généralement, ils font l'Europe de l'Est et tout ça. Ils font pas Beauvais, hein.
0: Ce qu'il faut faire, c'est savoir où va l'avion, filmer en arrivant ma femme. Qui a pas les bonnes fringues.
1: Ah oui, bah oui, ça,
0: parce que fais ça aux minettes là.
1: Mais t'as raison, tu pars avec quoi comme vêtements si tu pars au Groenland alors que t'as prévu les maillots de bain?
0: Bah bien sûr, c'est ça qu'il faut filmer.
3: C'est drôle.
0: T'as voulu jouer. Bah voilà.
2: Alors.
1: Qu'est-ce que vous aimeriez faire pour la première fois? Manon nous dit aller voir un concert en étant tout devant en fosse pour voir si ça vaut quelque chose et si ça change quelque chose.
0: André Rieu, hein. Ah, moi, je vais pas en fosse énervé. T'as vu les fosses maintenant, là, les
1: mecs. Il faut rester debout toute la soirée, quoi.
0: Ah ouais, t'amènes la chaise de la pêche.
1: Ouais.
0: Oh, il est là.
1: Oh, les papilles,
0: la chaise avec la glacière. Bah, tiens, t'amènes la chaise, t'es fou.
1: Ça dépend de. Ouais, sinon, si c'est un concert de David Guetta, tu vas pas venir avec ta chaise, quoi.
0: Bah, je me pousse un peu sur le côté, regarde les jeunes. Regarde le concert de Jules, là, ce week-end.
1: Ah ouais.
0: Tu vas dans la fosse, toi? Mais j'y vais pas.
2: Ah ouais,
0: les gamins, ils ont trop d'énergie.
1: Parce que c'est pas ton âge, Philippe.
0: Ouais. Ça arrive, on s'en dit. Normalement, t'as le même parcours. Hein.
1: Ah bon? Mathias, lui, ce qu'il aimerait faire pour la première fois, c'est un tour de montgolfière. Il y a Karine qui nous a écrit la même chose aussi.
0: Ah ouais. Il faudra un volant aussi.
2: Oh non, mais il est.
0: Oh non, monsieur le monde.
1: Quelle
0: ficelle?
1: Les ficelles, tu tires les ficelles, quoi, de
0: non, c'est cerf-volant. Sandier fait des tours de cerf-volant. Oh, bah, on n'est pas monté très haut, hein. On était au Touquet.
1: Je sais que tu tirais sur les ficelles.
0: Mais c'est pas un rose beef, hein. C'est une montgolfière. Gérard Blanc est sur Nostalgie. On enchaînera avec Axel Bauer et Donna Lewis.

0: Ça parle de la guerre, ça parle de la bombe atomique, et nous on danse, non, et nous on va se refaire un ginto. Non mais, 7h29 sur Nostalgie, bonjour tout le monde.
1: Bonjour, j'ai écouté, tu sais quoi, réécouté la BO du film Footloose en
0: très
1: CD,
0: bon,
1: que j'avais complètement oublié, que j'ai à la maison, et j'ai redécouvert cette chanson qui s'appelle I'm Free.
0: Oh putain, bah ouais. Bah tellement.
1: Ce week-end, par hasard, je me suis dit, mais c'est bien ça. Et c'est Kenny Loggins aussi.
0: Tendez.
1: Eh ouais. La BO est folle quand même, hein.
0: J'avais fait découvrir à ton beau-frère, Dennis Williams, le titre juste avant.
1: Bien sûr.
0: Bien sûr. C'est bon.
1: Oui, la playlist des tubes de votre week-end, justement, on va découvrir ça ensemble à 8h10.
0: On a des belles choses à écouter encore ensemble ce matin pour vous accompagner avec cette belle journée. Donna Lewis, Brown Skibit et Marc Lavoine sur Nostalgie. 7h30. Patrice Pavot, bonjour.
2: Bonjour Philippe Sandy, bonjour à tous. Le Sénat commence l'examen du projet de loi Riposte pour lutter contre les troubles à l'ordre public. Canal+ entend boycotter les 600 professionnels du cinéma signataires d'une tribune contre le groupe Bolloré à Cannes. La météo, ciel gris ce matin sur la plupart des régions, un temps lumineux en Méditerranée. Le Sénat se penche dès aujourd'hui sur le projet de loi Riposte défendu par le ministre de l'Intérieur, Laurent Nunez. Ce texte entend s'attaquer aux troubles du quotidien, des rave-parties illégales, aux rodéos motorisés, en passant par les violences dans les stades ou encore l'usage détourné du protoxyde d'azote. Le gouvernement promet un choc d'autorité avec des sanctions alourdies, mais aussi de nouveaux outils mis à disposition des forces de l'ordre. Le Festival de Cannes, secoué par une fronde visant le groupe Bolloré, 6 jours après la publication d'une tribune critique. Maxime Saada, le président du directoire de Canal+, dont Vincent Bolloré est l'actionnaire principal, a annoncé que le groupe, un important financeur du cinéma français, ne travaillerait plus avec les quelques 600 professionnels signataires du texte. À Cannes, Nicolas Abed.
3: C'est lors d'un déjeuner avec des producteurs de cinéma que Maxime Saada a annoncé ne plus vouloir travailler avec les 600 signataires de la tribune anti-Bolloré, publiée ce mardi, dont les acteurs Swann Arlo et Juliette Binoche ou encore le réalisateur Arthur Harari. La tribune dénonce l'emprise grandissante de l'extrême droite dans le cinéma par l'intermédiaire du milliardaire conservateur qui fait déjà l'objet d'une fronde dans l'édition menée par quelques 200 auteurs publiés chez Grasset. La tribune s'alarmait notamment de la volonté de Canal+ de s'emparer de la totalité du capital d'UGC, le réseau de salles de cinéma dont il a acquis 34% en septembre et qu'il espère contrôler dans sa totalité à partir de 2028. Pendant les projections cannoises, l'apparition à l'écran du logo de Canal+ a plusieurs fois été accueillie par des sifflets.
2: Les plaintes visant Patrick Burel pour violences sexuelles vont être regroupées au parquet de Nanterre. Le chanteur fait l'objet d'au moins 4 plaintes en région parisienne. L'artiste nie les accusations. Il affirme n'avoir jamais forcé une femme à avoir des relations sexuelles. Et dernièrement, c'est l'animatrice Flavie Flamand qui a engagé des poursuites. Patrick Burel exclut de quitter la scène et assure vouloir se battre devant la justice pour faire toute la lumière sur ses accusations. La justice s'attaque aujourd'hui à un lourd dossier du grand banditisme marseillais. Félix Bingui, présenté comme le chef du clan Yoda, comparé devant le tribunal correctionnel spécialisé dans la criminalité organisée. Il sera jugé aux côtés de 19 autres prévenus. Ce procès fait suite à la guerre des gangs meurtrières qui opposait ce clan à la DZ Mafia en 2023. Donald Trump a de nouveau menacé Téhéran. Sur son réseau social, le président américain a déclaré qu'il ne restera plus rien de l'Iran sans accord avec Washington. Les négociations entre les deux pays restent bloquées, notamment sur la question du nucléaire iranien. En football, le rideau est tombé sur la Ligue 1. Le Paris Saint-Germain a décroché le titre de champion de France avant même de disputer le derby francilien contre le Paris FC. Derby finalement perdu 2-1 par les Parisiens. Et puis la météo, temps nuageux ce matin sur la majeure partie du pays. Agité sur l'Atlantique et le Nord-Est. Les températures 12 à 21 degrés pour les maximales, 21 du côté de Montpellier. Bon réveil à tous.

0: en discutant à la sortie du boulot.
1: C'est bien. Pardon, j'étais. je voudrais saluer nos amis du Nord. Il y a deux gars, Lens et Lille. Mmh. Et ils sont deuxième et troisième du championnat.
2: Ouais. Lille en Ligue des Champions, du coup.
1: Ouais. C'est cool.
0: Bravo,
1: hein.
0: Bravo les gars.
1: Ils vont aller en Ligue des Champions.
0: Ouais, génial.
1: Comme dire que la baraque à frites, ils sont déjà en train de faire l'huile. 7h33 sur Nostalgie.

0: Axel Bauer sort de Study. Et rangez pas les guitares, on va taper encore avec Eurythmics, Niagara et Donna Lewis, tous les tubes 80 sur Nostalgie. Oh, quel joli prénom, Jeanne. Bonjour, Jeanne.
1: Bonjour, Jeanne.
2: Bonjour, Philippe et Sandy.
0: Bonjour, Jeanne. Bon, regardez l'actualité ce matin. Vous habitez à Lourdes. Il y a le directeur de l'église qui vient. Il y a le pape, hein, qui arrive. Ouais. C'est quand qu'il vient, ouais, d'ailleurs?
3: Je crois que c'est en septembre.
2: Fin septembre. Ouais, c'est ça.
0: Fin septembre.
1: Ah ouais.
0: Et le pape qui va à Lourdes, c'est un peu comme s'il rentrait au bureau, quoi. C'est son truc.
1: C'est un peu ça, ouais.
0: Non, mais c'est vrai. C'est là qu'il y a tous les serveurs.
1: Bien sûr.
2: C'est ça.
0: Il vient se recharger, non?
1: Ouais, ce ressource, c'est complètement.
0: C'est un club de vacances. Ah ouais. Bon, chère Jeanne, bienvenue sur Nostalgie. Sandy est en face de moi.
1: Vous jouez pour votre séjour exceptionnel au Puy du Fou en famille. Vous plongerez de la romantique au début du cinéma dans plus de 20 spectacles grandioses comme le bal des oiseaux fantômes qu'on avait adoré avec Philippe.
0: Oh, c'est bon, en plus, quand on peut les cuisiner derrière les aigles.
1: Je rappelle cette petite chouette qu'on avait eue sur la main.
0: Je me rappelle surtout que tu avais voulu la garder.
1: Mais oui,
0: Sandy, elle vole les animaux, quoi. C'était mignon, hein, c'est vrai.
1: Et peut-être que vous nous rejoindrez aussi les 23 et 24 juin, parce qu'on sera en direct du Puy du Fou, en totale immersion.
2: Bonjour de mon anniversaire, le 24 juin.
1: Et génial.
0: Eh bien, ramenez un fraisier avec une glacière, chouchou. D'accord. On se fera ça dans la chambre. Elle me croit pas, Jeanne. Mais elle croit pas que les auditeurs viennent avec nous faire les cons.
2: Je sais pas si tu parles à Sandy ou à moi, donc bon.
0: Ah ben, je parle à Jeanne. Alors, on y va. Face à vous, il y a 10 cases. 10 épreuves, c'est tout neuf, c'est frais. Vous choisissez une épreuve, une case. On y va.
2: La 6.
0: Ah, la case numéro 6. Oh, c'est une question orthographe.
1: Attention, Jeanne. Éplez-nous le mot encoignure.
2: Encoignure.
1: 15 secondes.
2: J'y vais ?
0: Oui, oui.
2: E-N-C-O-G-N-U-R-E.
0: Non, il manque une lettre.
2: Il manque une lettre. Et E-N...
0: Allez-y, continuez.
2: C-O-G-N-U-R-E.
1: Il en manque encore une.
0: On dit bien encoignure ?
1: Ouais.
0: On dit encoignure.
3: On dit encoignure, mais ça c'est
0: écrit encoignure. Mais qu'est-ce que c'est que cette merde d'encoignure là?
1: Je crois que l'autre jour, je disais, regarde dans l'encoignure de la porte. Tu me dis, ah ouais, le mot encoignure.
2: Ah, c'est le coin, d'accord.
1: Ben oui.
0: C'est le coin de la porte. Ah bah, coin, ça vous a gagné au moins. C-O-I-N. On est vraiment des salauds quand même.
1: Ah, Jeanne, bon, écoutez, vous partez pas les mains vides, on va vous offrir vos écouteurs Bluetooth collector de l'émission.
2: Ah bah, c'est gentil.
0: Allez, gros bisous, Jeanne.
1: Gros bisous,
0: Jeanne. Bon été à vous.
2: Bonne journée.
0: À bientôt. Salut, les Hautes-Pyrénées. Il dirait qu'il déconne, le disque. Arrête! Je suis au bouton.
1: C'est les débuts de Crazy Frog, ça.
0: Ouais, c'est ça. Non, mais Annie Lennox, il fallait toujours qu'elle touche au bouton de tout, là. Je me casse le truc, là. Eurythmics, Sex Crime, enchaîné à Niagara et Donna Lewis. Nostalgie, c'est parti.

0: s'appelle un sampler. Hein. Ces petites machines qui prennent un petit bout de son, t'appuies sur le clavier, ça fait ces bruits-là. Elle l'a niqué en un titre. Il marchait plus. L'heure du son, il dit putain, elle est pas fini de le payer le machin. C'est l'heure de la playlist Nostalgie.
1: Ouais, et ben justement, Philippe, il y a une musique, un tube qui t'a marqué ce week-end, ton week-end à Noirmoutier.
0: Un petit aller-retour Noirmoutier, ça fait quand même d'ici, ça fait un petit billet de 1000 bornes. Ouais, hein, 500 bornes aller, 500 bornes retour. Quand les gamins dorment, je me mets ma musique à moi. Gail Adams. Bien sûr.
1: Ah, c'est tout toi, ça.
0: Gail Adams, Love Fever en maxi. Ça pour rouler à l'ancienne.
1: La fenêtre ouverte.
0: Ouais, bah il pleuvait.
1: Ah oui. Génial. La playlist des tubes de votre week-end, on va découvrir ça ensemble. Restez là, c'est 8h-10.
0: Le coffre ouvert. Bronski Beat, Marc Lavoine et puis Daniel Balavoine arrive également sur Nostalgie.

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0: Ah, Niagara, sur Nostalgie, le grand tube de Niagara. Je suis allé dans un bar ce week-end, ça s'appelait L'amour à la plage. J'arrêtais pas de dire ah, cha-cha-cha. Ouais. Je trouve que les mecs, ils allaient me mettre un coup de genou à la fin.
1: Ah, tu m'étonnes. Hein,
0: ras-le-bol.
1: Pas lourd du tout.
0: Pas lourd du tout, le gars. On est relou, le gros, là. 7h52 sur Nostalgie. Bon début de journée, on est lundi, là.
2: Et tiens, justement, il y a forcément une musique, un tube, pourquoi pas, qui vous est resté en tête ce week-end. On découvre ça avec la playlist.
0: Vous connaissez Donna Lewis, une espèce de truc, on dirait une salade de fruits, ouais, tellement que c'est doux. C'est ouais. I Love You Always Forever, dans un instant sur Nostalgie.
1: C'est maintenant la playlist.
2: Ouais, c'est
0: maintenant la playlist, ouais. Voilà.
2: Et justement.
0: C'est pas férié aujourd'hui, là.
1: Non, non, du tout, du tout.
0: Non, attends.
2: Il y a Maël de Marseille qui a choisi Donna Summer. Ah là là,
0: c'est
2: bah
0: fan
2: oui.
0: Dance.
2: J'adore.
0: Alors moi je suis moins fan de celle-là. Elle me.
2: Oui, c'est
0: elle
2: vrai.
0: Est froide, hein, quand même.
2: Moi je la mets au sport.
0: Ah bah c'est pour ça.
2: Ah, c'est pour ça.
0: C'est pour ça que j'ai pas la référence.
2: Mais elle a dit j'ai regardé Flashdance en famille, 3 minutes, 14, 13, 9 ans. Donc pour moi la chanson du week-end c'est Irène Cara.
0: La playlist des tubes de votre week-end, c'est maintenant la chronique.
2: Ah, oui.
0: Ok. Isabelle de Creil, élégance. Ah bah ça on, nous on la passe, même
2: ah,
0: l'hiver.
2: Bah, oui,
0: nous.
2: Oui. Je suis partie en Martinique vendredi pour 2 semaines. Bon courage à tous. Elle nous nargue un peu, Isa.
0: Jean de Saint-Laurent-du-Var. La playlist de son week-end, dedans, il y a Laurent Wolf. No stress. Ça, quel âge, ça?
1: Je dirais 25 ans,
2: je pense.
1: Ouais, c'est ça, 2000 ans, ouais.
2: Révision avec ma dernière pour son bac, je l'ai aidé. Je me suis répété ce titre 100 fois, car au final, c'est moi le plus stressé de nous deux.
0: Bah tiens, Véronique de Roubaix, Donna Lewis. Ah, c'est marrant, j'en parlais.
2: J'ai entendu hier dans la voiture pendant les longs bouchons pour rentrer de ce week-end. J'étais avec mon chéri du côté des Châteaux de la Loire.
0: 4 heures pour faire Caen Paris, mes copains.
1: Aïe, aïe, aïe.
0: 4 heures, j'ai cru que j'étais à pied. Villeneuve d'Olms, chez Lali, c'est Bruce Springsteen. Ah, My Hometown.
2: C'est beau. Samedi matin, j'ai demandé à mon enceinte Alexa de me jouer de la musique au pif qui pourrait me plaire. Hein? Et comme elle me connaît très bien, elle a mis ça direct. Elle connaît mieux mes goûts que mon propre mari.
0: Elle est enceinte connectée comme ça. Et franchement, vous leur dites, tiens, Alexa, Alexis, Alexa,
2: Alexa,
0: Alexa, mais Nostalgie, mais Nostalgie. Ouais. C'est bien,
1: c'est bien. Fait, hein.
0: Emmanuel Près de Lourdes, Harold Faltermeyer. Top Gun.
2: Presque ça.
0: Fait Harold Faltermeyer. C'est lui qui avait fait Axel F aussi, le flic de Beverly Hills.
2: Ah oui, ok. Alors Emmanuel, il nous dit vendredi soir, je suis allée voir Top Gun au cinéma. Ça faisait 40 ans que je ne l'avais pas revu.
0: Ouais, alors.
2: Je suis allée en 4DX avec le siège qui bouge et tout et tout.
0: Oh, ça c'est Gerby, oh là là.
2: J'ai démonté, je plains les pilotes de chasse. Ah ouais.
0: Bah, ça faisait 40 ans qu'ils n'avaient pas allumé le film, je peux te dire. Il était comme avec la tondeuse. Ah, Donna Lewis, la voici enfin. I love you always forever. Sans Nostalgie.

0: radio, la musique, ça permet de s'évader. Quand on entend des titres comme ça, on dirait un shampoing Barba Papa, tu sais. C'est doux, hein.
1: Qui mousse bien, là.
0: Ouais, hein. C'est bien. Tu t'évades. Puis là, tu regardes les dates et ils te disent, bah non, il reste une semaine pour faire les impôts.
1: Voilà. Oui, c'est vrai.
0: Ah non, faut revenir aux choses
1: concrètes.
0: Alors.
1: Vous allez vous évader, justement, avec Nostalgie dans vos écouteurs Bluetooth Collector qu'on vous offre maintenant. Vous nous appelez 3937. Il y a Will qui vous attend.
0: Oui, il y a un mot de passe pour pouvoir passer. C'est comme un tire-fil, là. Comment ça s'appelle?
2: Un tire-fesse?
1: Ouais, ouais.
0: Chez Disney, comment
1: ça s'appelle?
0: Un coup-fil.
1: Ouais.
0: Il y a un mot de passe. Si vous voulez passer avant, face-à-face, c'est point noir.
1: Okay.
2: Oh, très bien, super. Ah, dis donc.
1: Génial.
0: Moyen mémotechnique, front.
2: Ouais,
0: okay. Si vous dites ça, vous passez plus vite au standard. À tout de suite sur Nostalgie.
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0: 8h sur Nostalgie. Cher Patrice, on t'écoute pour les infos de ce matin.
15: Bonjour Philippe Sandy, bonjour à tous. Le Sénat examine dès aujourd'hui le projet de loi Riposte, un texte porté par le ministre de l'Intérieur. Il vise à lutter contre les troubles à l'ordre public avec un durcissement des sanctions contre les rave parties illégales, les rodéos motorisés, les violences dans les stades ou encore l'usage détourné du protoxyde d'azote. Le gouvernement promet un choc d'autorité, de nouveaux outils pour les forces de l'ordre. À Marseille, ouverture d'un procès très attendu dans le milieu du narco-banditisme. Félix Bingui est comparé avec 19 co-prévenus devant le tribunal correctionnel spécialisé dans la criminalité organisée, une affaire liée à la guerre sanglante entre le clan Yoda et la DZ Mafia en 2023. Le ministre de la Justice, Gérald Darmanin, est attendu à Alger pour renforcer la coopération judiciaire entre les deux pays. Cette visite s'inscrit dans un contexte d'apaisement des relations. Le ministre évoquerait également le cas d'un journaliste emprisonné en Algérie. Un mot de tennis, les qualifications de Roland-Garros débutent aujourd'hui à Paris. 30 Français tenteront de rejoindre le tableau principal qui s'ouvrira dimanche. Et puis la météo, des éclaircies cet après-midi sur l'extrême sud, partout ailleurs. Le ciel sera plutôt nuageux, assez frais et avec quelques averses. Très bonne journée sur Nostalgie.
16: Bonjour, c'est lundi, le beau temps revient pour tout le monde, mercredi. Bonjour Sandy.
1: Bonjour Philippe, bonjour tout le monde. Avant de se balader dans l'actu du week-end dans 3 minutes, on salue Antoine, Guigui, Juju, en stage d'Explo dans les Landes, ils nous écoutent tous les matins.
16: Ah c'est sympa ça, ne vous amusez pas à inverser Bronski Beat. Why sur Nostalgie.

0: Bon, ce qui beat, Jimmy Somerville, notre poteau, c'était Why sur Nostalgie. Marco Lavoine et Pet Shop Boys et James Ingram, c'est un morceau que j'ai ramené de la maison. Il est 8h06 sur Nostalgie.
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0: Samedi, toi, t'as un diplôme de journaliste.
2: Bien sûr.
0: Sors-nous quelques infos un peu sympathiques et souriantes.
2: Samedi, déjà, on a appris que le tout premier musée officiel des Beatles va ouvrir en 2027 à Londres.
0: Il n'y avait pas de musée des Beatles?
2: Il
0: n'y
2: avait toujours pas de musée.
0: Ah la vache.
2: Parce que, mis à part le studio d'Abbey Road, il n'y avait rien sur eux. Le lieu réunira des objets rares, des archives inédites, des souvenirs personnels liés au groupe mythique. Les proches du projet expliquent que ce sera comme rentrer à la maison pour tous les fans des Beatles.
0: Oh bah, tu m'étonnes.
2: Un petit peu comme le musée Gainsbourg qui est à Paris. Hein.
0: Absolument.
2: Dans la maison, pareil quoi.
0: Super.
2: Ce week-end à Villiers-sur-Loire, c'était le temple de la Deux Chevaux avec la 31e édition de la Nationale Deux Chevaux.
0: Mais je l'ai. C'est pour ça que sur la route, il y avait plein de Deux Chevaux.
2: Ah, mais tu les as croisés.
0: Bah, voilà. Génial.
2: C'était à Noirmoutier. Bah oui, c'était pas très loin.
0: Mais là, non, en partant de Paris, j'en ai vu plein. C'était beau.
3: Ah ouais,
0: génial.
2: Plus de 3300 Deux Chevaux ont débarqué de toute la France pour un énorme rassemblement. Et il y avait des expos de modèles rares, des balades en voiture, ce qui est plutôt sympa, un concours de démontage et même une tombola pour gagner une Deux Chevaux restaurée.
0: Ah, moi, je veux bien une Deux Chevaux.
3: C'est vrai?
0: Mais avec l'intérieur moderne.
3: Avec l'intérieur de ta voiture.
2: Avec le DAB+,
0: ma voiture, l'intérieur, il n'est pas moderne. Ma caisse, vous avez vu l'intérieur de ma bagnole, la bagnole de Colombo. Ah, mon GPS, il est orange. Mon GPS, je lui demande une ville, là. Il dit, cette ville n'existe plus.
2: Non. C'est énorme. Et puis pendant ce temps-là, en Angleterre, un petit garçon de 3 ans a trouvé un pendentif en or du 16e siècle avec le détecteur de métaux de son père.
0: Ouais.
2: Alors que son papa n'avait jamais rien trouvé de toute sa vie, c'est quand même énorme. Le bijou est rarissime, il pourrait valoir plusieurs centaines de milliers d'euros. J'ai envie de dire, vous savez quoi, les cadeaux d'anniversaire, offrez pas de Switch à vos enfants, offrez-leur un détecteur de métaux et envoyez-les.
0: Et laissez-les la nuit sur la plage. Quelqu'un peut dire à tes souhaits à Tom qui vient de nous faire deux éternuements. Merci. J'ai l'impression que mon grand-père était sorti du cimetière.
4: Désolé.
0: On veut s'en déconner. L'autre, il a 25 ans, il éternue.
2: Ah
0: merde. Nostalgie avec Marco Lavoine.

0: Marc Lavoine sur Nostalgie. La Belle Vie, il est amoureux, Marc Lavoine.
1: Ouais, ça se voit.
0: Il est partout. Comment ça s'appelle?
2: Adriana
0: Lavoine.
1: Oui.
0: Ah oui, oui. Ah ouais, ça fera un beau mariage. 8h12 sur Nostalgie.
1: Tu nous disais hors antenne, Philippe, qu'il y a des choses que tu aimerais faire pour la première fois.
0: Ah
1: hein? Comme quoi?
0: Non, je vous dis des choses que j'aimerais faire.
2: Alors?
0: Mais que je ne peux pas en parler. Là,
2: oui,
0: si, je peux en parler tout à l'heure si on boit un petit coup pour l'anniversaire du petit là. Je pourrais parler d'endroits où j'aimerais me garer. Voilà.
1: Ok. Ouais,
2: très bien.
0: Moi, j'adorerais franchement vivre un jour dans un centre-ville. Je n'ai jamais vécu dans un centre-ville de ma vie.
1: Et bah pourquoi tu le fais pas?
0: Parce qu'on déménage pas en claquant des doigts, c'est pas Amazon. Hein, ouais. C'est... Non, ça dit, bah alors, attends, mais là, c'est pas parce que tu dis ménage 5 fois par an que... Non, mais habiter, tu vois. Moi, j'adorerais, par exemple, habiter au centre-ville d'Aix-en-Provence.
1: Ah, bah,
0: tu descends, il y a les gens.
1: C'est une belle ville aussi. Hein.
0: Bah, je veux pas habiter dans un local poubelle aussi, si je déménage.
2: T'avais pas été en centre-ville à côté d'un parking souterrain?
0: Si, à longtemps.
2: Ah, tu vois.
0: Oui, mais c'était dans mon ancienne vie, j'ai annulé l'ancienne vie,
2: excuse-moi.
0: Elle m'a coûté trop cher.
2: Oui, pardon.
0: Non, mais avoir la chance d'habiter dans un centre-ville, profiter des commerces.
1: Bah oui.
0: Moi, j'habite toujours loin de tout, moi.
1: Bah, ça, c'est un rêve qui va peut-être se réaliser, on sait jamais.
0: Très bien.
2: Ah, tu as des
0: l'oseille pour un 200 mètres carrés que c'est en Provence, je prends.
1: Qu'est-ce que vous aimeriez faire pour la première fois? On en discute ce matin ensemble et on se donne rendez-vous sur nos pages Instagram et Facebook. Philippe et Sandy, vous pouvez nous laisser des petits vocaux.
0: Alors, dans la première question que j'allais te répondre.
2: Oui, bah alors non.
0: Pour ce que j'aimerais faire dans la première fois.
1: Ouais.
0: Une pièce avec des gens, la lumière qui s'éteint.
1: Ouais.
0: Ce genre d'ambiance musicale.
1: Ouais,
0: parce que je veux dire, ça sentirait un peu le plastique.
1: Ouais, je vois.
0: Okay. Allez, 8h13.
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0: Alphaville ou encore le coup de folie de Thierry Pastor. 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
2: 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Philippe
0: et Sandy. Salut Sébastien.
3: Bonjour Sébastien.
4: Et hey, bonjour Philippe, bonjour Sandy, comment allez-vous?
0: Salut,
3: va,
0: bienvenue Sébastien. Régis, mets-nous une musique de Festival de Cannes, s'il te plaît, Régis. C'est beau ça, Sébastien?
4: Ah oui, ça fait rêver tout de suite.
0: Sébastien, bienvenue sur Nostalgie. Vous connaissez Régis qui est avec nous et qui appuie sur les boutons sur la droite là?
4: Bah bien sûr, je le connais bien Régis.
0: C'est notre copain,
3: c'est notre copain, c'est notre nounou, c'est notre maman, c'est son anniversaire aujourd'hui.
0: C'est un anniversaire aujourd'hui.
3: Eh oui.
0: Vous savez à quoi il sert Sébastien, Régis, ici dans l'émission?
4: Dites-moi.
0: Bah, il prépare l'émission, il met les musiques et puis il répare tout ce qui est Canon, imprimante,
3: cartière,
0: papier de mutuelle. Il y a juste tout ce qui est bancaire. Alors Régis, tu vas me trouver un bruit de gagnant et un bruit de perdant, s'il te plaît. Allez,
5: d'accord,
0: bossons,
5: okay.
0: Un bruit parce qu'on fait pas le jeu qui était prévu.
3: Il ne le savait pas, c'est ça le truc.
0: Et là, ça y est, il a envie de pisser. On fête l'anniversaire de notre ami Régis aujourd'hui.
3: Qui adore le réglisse en plus de ça.
0: Ah ouais. Ouais, alors, parce qu'on l'appelle réglisse de temps en temps.
3: On va jouer à un réglisse, Régis ou les deux.
0: Un réglisse, Régis ou les deux. T'as un gagnant perdu, okay. Les petits bruits, parce que c'est lui qui cale les petits bruits. Tu les as?
5: C'est bon.
0: Et c'est toi qui nous dis si c'est vrai. Première question, Sandy.
3: Il mesure entre 1 mètre et 1 mètre 50. Un réglisse, Régis ou les deux?
4: Régis.
0: Bah non.
3: Bah à 5 cm près ça marchait hein.
5: Non mais t'es gentil, je fais
3: 1m69.
0: Il est vexé.
3: Ça y est, première question. C'est la
0: alors
3: réglisse.
0: Sébastien, on peut le croiser dans un resto chez Disney. Un réglisse, Régis ou les deux?
4: Oh bah les deux.
0: Oui, les deux.
3: Évidemment ça va.
0: Sont bien les nouveaux restos de chez...
5: J'y vais plus.
0: J'y
5: vais plus.
4: Ah bah voilà.
3: Sébastien, un réglisse, Régis ou les deux, peut-être un peu dur au début, mais devenir mou.
4: Ah, les deux.
5: Ça marche.
4: Moi, j'irai les deux.
5: Ça marche.
0: Il est coiffé comme Rick Astley. Je sais pas si vous l'avez vu en photo. Réglisse, Régis ou les deux?
4: Régis.
0: Il a une époque. Oui. Il a une petite tête de Régis.
5: Je l'avais. Je l'ai de moins en moins. Moi, maintenant, j'ai les cheveux blancs. Lui, il en a jamais eu. Toujours pas.
3: Il a le déhanché de Rick Astley, en tout cas.
0: Oui, c'est un grand danseur.
3: Un réglisse, Régis ou les deux, il est conseillé contre les problèmes gastriques.
4: Oh, bah, le réglisse.
0: Ah, c'est
3: tout à fait.
0: On peut le trouver enroulé sur lui-même. Un réglisse, Régis ou les deux?
4: Oh, bah, les deux.
0: Oui, les deux. Oui. Le réglisse est en bonbon et à 4 heures du mat.
5: Je suis enroulé sur moi-même.
3: Ils font en bouche un réglisse, Régis ou les deux?
4: J'aurais bien dit les deux, moi.
3: Bon, on est parti sur la réglisse parce que.
0: Je voulais demander à sa femme, mais bon. Voilà, peut devenir très souple avec la chaleur. Un réglisse, Régis ou les deux?
4: Le réglisse.
0: Oh, les deux.
3: Les deux. Il m'a un peu
0: mouillé. Tu lui.
5: Je lui.
0: Un dernier, Sandy.
3: Il va payer son apéro à midi pour fêter son anniversaire. Allez, Régis, merde. Régis ou les deux?
4: Alors, c'est Régis.
0: Merci, Sébastien. Bravo, Sébastien. C'est vous qui offrez le cadeau d'anniversaire de Régis.
3: C'est génial.
4: Bon anniversaire, en tout cas, Régis.
5: C'est gentil. Cool. Merci, Sébastien.
3: Bravo, Sébastien. Vous gagnez vos tout nouveaux écouteurs Bluetooth Collector pour nous écouter partout.
4: Bah, c'est très gentil à vous. Excellente journée à vous.
3: Merci.
0: Salut
3: beaucoup.
0: Sébastien, à bientôt sur l'île d'Oléron. Oh là là, c'est là qu'il faut qu'on aille sur l'île d'Oléron. Ça doit être trop sympa là.
3: Bien sûr.
0: Sur Nostalgie, voici les Pet Shop Boys. On enchaînera avec Jean-Louis Aubert et Thierry Pastor ou Alphaville, tous les tubes 80. Bon anniversaire, Iguiz.
5: Eh ben, merci.

0: C'est ça les années 80. Oh là là, la classe, les Pet Shop Boys. Sur Nostalgie, on vous prépare Alphaville, David Bowie, puis Womack & Womack en duo, on adore.
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6: 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Place aux infos de Patrice Pavot.
7: Bonjour Philippe et Sandy, bonjour à tous. Le Sénat se penche dès aujourd'hui sur le projet de loi Riposte défendu par le ministre de l'Intérieur. Le texte vise à lutter contre les troubles du quotidien comme les raves parties illégales, les rodéos motorisés ou les violences dans les stades, voire l'usage détourné du protoxyde d'azote. Le gouvernement promet un choc d'autorité au menu des sanctions alourdies et de nouveaux outils pour les forces de l'ordre. Au Festival de Cannes, la polémique enfle après la fronde visant le groupe Bolloré. Le président du CNC, le Centre National de Cinéma et de l'Image Animée, a dit regretter la réaction du patron de Canal+, Maxime Saada. Ce dernier refuse désormais de travailler avec les signataires de cette tribune anti-Bolloré. Le groupe Urgo, le fabricant du célèbre pansement, annonce un plan d'investissement de 150 millions d'euros sur 2026 et 2027. L'industriel qui fabrique près de 80% de ses produits en France promet un impact direct sur l'emploi. Le ministre de la Justice, Gérald Darmanin, attendu à Alger, l'entend renforcer la coopération judiciaire entre la France et l'Algérie. Évoquer le cas d'un journaliste détenu. Et puis la météo, des éclaircies cet après-midi sur l'extrême sud. Partout ailleurs, le ciel sera plutôt nuageux, assez frais et avec quelques averses. Très bonne journée.
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9: Lundi 18 mai, fêtons les Rico. Aujourd'hui, c'est Eric.
10: Bonjour Philippe, bonjour. Enfin, bisous à Maëva. Enfin, un gros bisou à ses parents, c'est leur anniversaire aujourd'hui. Ils sont nés le même jour, la même année.
9: Bon anniversaire, le patrimoine français de Jean-Louis Aubert. Juste une illusion, nostalgie. Merci.

0: Ils ont souhaité l'anniversaire et la longue carrière de Renaud. Jean-Louis Aubert a chanté avec Renaud. Il sera le gagnant ce week-end. Juste une illusion. Sur Nostalgie, 8h36. Alors, nous, on aime bien discuter. C'est la machine à café un petit peu ici. Hein. Mm-hmm. Quelqu'un veut un jus de tomate?
1: En avion.
0: Qui prend des potages dans ces trucs-là?
2: Ah, dans les distributeurs comme c'est ça.
1: Il y en a encore?
0: Bah oui, il y en a.
1: Ah ouais?
0: Oh là là. Alors, qu'est-ce que vous aimeriez faire pour la première fois? Allez, on y va, les fantasmes, c'est parti.
1: Un saut à l'élastique, ça c'est Émilie qui nous a écrit ça.
0: Avec vérification vraiment extrême de l'élastique d'avant.
1: Évidemment. T'as déjà fait?
0: Non. Non, mais j'ai le vertige. Non, je veux pas mourir, par exemple, en termes de. Ouais. De
1: non, mais heureusement que toutes les personnes ne meurent pas quand elles font du saut à l'élastique, Philippe.
0: Oui, mais il y a quand même, tu forces le destin, quand même. Hein. C'est moins agressif d'aller faire ses courses chez Grand Frais qu'un petit caddie.
1: Ah, c'est rare, hein. C'est comme quand tu prends l'avion, il y a quand même très peu de chances qu'il se crache.
0: Est-ce que j'ai du bol, moi, dans la vie?
1: Non.
0: Voilà.
2: Donc,
0: l'élastique, non, il va péter quand? Après toi.
1: Marine qui nous dit, moi, ce que j'aimerais faire pour la première fois, réaliser et produire un film, monter les marches du tapis rouge du Festival de Cannes et gagner la Palme d'Or.
0: Je pense que ça peut arriver à tout le monde. D'un seul coup, d'avoir un scénario incroyable. Et
1: t'as un bon scénar, une bonne caméra, tu peux y aller, quoi.
0: Toi qui navigues dans le cinéma, t'as quand même des destins autour de toi de gens qui ont tchac.
1: Oui, mais c'est pas pour autant que j'ai écrit un scénar et que j'ai réalisé un film. Enfin, je pense qu'il faut vraiment.
0: Mais t'as monté les marches sans avoir à
2: le faire, quand même.
1: Oui, mais. Non. Oui, mais.
0: Ok, va la dame.
1: C'est un hasard aussi.
0: C'est un hasard.
1: Non, c'est pas un hasard.
0: T'as déjà monté les marches, toi?
2: Bah non, t'es pas d'accord.
0: Moi, je monte les marches quand l'ascenseur, il est en panne, hein. Oh, toi, t'as monté les marches de Cannes sans avoir écrit un livre.
1: Oui,
0: un
1: truc. Mais parce que j'étais entourée aussi, mon mari, les amis, tout ça, qui sortaient un film à ce moment-là.
0: On n'est pas les mêmes amis. Je peux te dire. Moi, ils coupent des arbres, mes amis.
1: Bon, alors, t'es peut-être comme Olivier. Ce que t'aimerais faire pour la première fois, c'est te lécher le coude.
2: Aïe. Aïe. Non, mais cherche pas, on peut pas.
0: Bah, pourquoi on peut pas?
1: Il y a des gens qui peuvent parce qu'ils ont des grandes langues.
2: Non, mais il faut avoir une langue de 20 centimètres.
0: C'est nerveux. Tu connais des gens qui ont... Tu côtoies des animaux qui ont des grandes langues.
1: Tu côtoies des lamas.
0: Un tapir.
1: Non, mais... Tu n'y arrives pas, toi?
2: Non, mais tu peux pas.
1: Ah, tu vois? Non?
2: Non, mais tu peux pas.
0: Heureusement que c'est pas filmé. Ah,
1: mais si, c'est filmé en plus. Non.
2: Léchons-nous les coudes.
0: Non. Voilà, enchaîne. J'ai eu peur. Tu te gourdes l'être. T'as le doigt qui va sur le L.
2: C'est fini.
0: Il n'y a plus d'émission. C'est terminé. On essaye quand même. Voilà, on se lèche le coude. Womack and Womack sur Nostalgie.

0: Ah, j'adore, nostalgie, tous les tubes 80, Woomack and Woomack, c'est un peu comme Dupont et Dupont, mais ils font pas d'enquête, tu vois. C'est Teardrops sur nostalgie.
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0: C'est bien. Philippe, ça m'a.
2: J'avais pas de Philippe.
0: On dirait qu'elle est tombée dans les escaliers, ton enceinte. Alphaville et David Bowie pour écouter dans votre enceinte. Balapalapala.
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0: C'est l'un des plus grands tubes Nostalgie. Thierry Pastor sur Nostalgie. Camille, Saint-Germain-Nuel, c'est Lyon, hein, ça. Bonjour Camille.
1: Bonjour Camille.
2: Oui, bonjour Philippe, bonjour Sandy. Et puis surtout, happy birthday Régis.
3: Ah, oh, thank you very much Camille.
0: On y tient notre petit Régis. Hein. Qu'est-ce qui nous coûte en croquettes celui-là, c'est fou. Hein. Camille, bienvenue dans le défi sur Nostalgie.
4: Bonjour Camille, merci. Votre défi ce matin, gagner l'accessoire indispensable pour vos soirées d'été. C'est votre enceinte Marshall Amberton 2. Pour la gagner, vous allez avoir 40 secondes pour faire mieux que Philippe et Sandy. Et vous pouvez passer à tout moment. Justement, vous voulez défier Philippe ou Sandy?
2: Je vais essayer Sandy.
0: Ouais, bien joué. Vous avez un jardin, Camille? Vous avez un jardin?
2: Oui, j'ai un jardin.
0: Vous mettez pas fort, hein, parce qu'elle est puissante l'enceinte. Hein. D'accord?
2: D'accord.
0: Sandy, top! Comment s'appelle le jeu de société où l'on avance des tours, pions, fous, rois, reines?
1: L'échec.
0: À quel département est associé le numéro 85?
1: La Vendée.
0: Sous quelle température l'eau se transforme-t-elle en grâce, en glace?
1: Bah, zéro.
0: Bah oui, alors, dans quel pays a eu lieu la finale de l'Eurovision cette année?
1: Je sais pas.
0: Vrai, c'est en Autriche, vrai ou faux? Glasgow est en Écosse.
1: Vrai.
0: Complètement l'expression suivante. C'est la fin des...
1: haricots.
0: Donne-moi la capitale de l'Argentine.
1: Passe.
0: Buenos Aires, dans quelle race... De quelle race est Bill dans la BD Boule et Bill?
1: Un chien.
0: Un coquet.
5: La race. Ah bah il y a demi-point, les biais.
1: Ah ouais.
5: Un chien.
4: Ça fait 5 bonnes réponses.
1: Ah bah dis donc. De chien.
0: Non, ça veut dire un cocker. Quelle race? Un cocker.
1: Oui, c'est pas ta race de... de cheval,
0: cheval. Non, parce qu'il n'y a pas Boule et Bill, il n'y a pas un poney dans le machin. Sinon, il faut refaire tous les dessins. C'est du boulot quand même. 5 bonnes réponses, au minimum. Non, mais c'est vrai. Si tu changes, si Tintin c'est une femme, c'est Titine, il faut tout refaire, quoi, ce que je veux dire. Camille, 5
2: oui,
0: bonnes réponses au minimum.
2: Vous allez gagner, mais moi.
0: Mais si, vous allez gagner. Oh, Camille, vous avez un petit problème de confiance en vous, j'ai l'impression. Depuis...
2: Un peu.
0: Allez, ça se calme dès tout de suite. C'est parti, top. Quelle est la spécialité culinaire d'Agen?
2: Pruneau.
0: Combien y a-t-il de lettres dans le mot vélo au pluriel?
2: 5.
0: Quel pays a remporté l'Eurovision samedi soir à Vienne?
2: Je le sais.
0: Passez.
2: Non, c'est la Bulgarie.
0: Bien joué. Avec qui Jean-Jacques Goldman chante-t-il J'irai où tu iras?
2: Céline Dion.
0: Qu'est-ce que fait au corps le pruneau d'Agen?
2: Il va aller aux toilettes.
0: Mais bah voilà, c'est gagné. Il va aller au Wawa.
1: Génial, Camille, c'est gagné. Bravo, l'enceinte parfaite pour vos soirées d'été, pour vous ambiancer. C'est la Marshall Amberton 2.
2: Trop contente, merci beaucoup, c'est un beau cadeau.
0: Eh ben, merci d'être venue jouer avec nous, Camille. On vous embrasse.
1: Bon bisous.
2: Salut. Avec plaisir, bisous à tous.
1: Salut, Camille.
0: Allez, pruneau, hein, quand même. Hein.
1: Oui,
0: on peut dire qu'à Agen, ça déroule hein, là-bas, je peux te dire. Hein. Alphaville, sur Nostalgie, les infos juste derrière. Bonne journée chez nous.

0: Bientôt 9h sur Nostalgie, tous les tubes 80 qui vont redémarrer, enchaînés avec brio par notre ami Régis dont c'est l'anniversaire aujourd'hui.
1: Oui.
0: 42 ans. Oh là là, celui-là. Ah, j'ai hâte qu'il ait 50 là.
2: Oh, il va être encore plus chiant.
0: Oh putain, c'est sympa. Oh, c'est...
3: Merci.
0: Ce qui est important ici,
3: au
0: sein de la société, c'est qu'on s'entende bien. Ils s'entendent bien. 8h57.
2: Vous ne savez pas quoi regarder à la télé cette semaine. Je vous ai fait ma sélection télé de la semaine. Rendez-vous dans ma liste à 9h10.
0: Franchement, c'est mieux que le vieux télé 7 jours chez le dentiste. C'est quand même. À tout de suite sur Nostalgie.
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13: Bonjour Philippe Essendé, bonjour à tous. Le gouvernement promet un choc d'autorité. Le Sénat examine dès aujourd'hui le projet de loi riposte défendu par le ministre de l'Intérieur. Le texte vise à lutter contre les troubles à l'ordre public. Sont particulièrement visés les rave parties légales, les rodéos motorisés, les violences dans les stades ou l'usage détourné de protoxyde d'azote. Le gouvernement promet un durcissement des sanctions et de nouveaux outils pour les forces de l'ordre. Au Festival de Cannes, la polémique enfle après la fronde visant le groupe Bolloré. Le président du CNC dit regretter la réaction du patron de Canal+, soutien privé de nombreux films. Maxime Saada dit refuser désormais de collaborer avec les signataires d'une tribune anti-Bolloré. La pétition dénonçait l'emprise grandissante de l'extrême droite dans le cinéma. Les tensions au Moyen-Orient. Donald Trump menace à nouveau Téhéran d'un anéantissement sans accord sur le nucléaire. Dans le même temps, la communauté internationale s'inquiète après qu'un drone se soit abattu près d'un site nucléaire aux Émirats, frappe générant une nouvelle hausse des prix du pétrole. Et puis les qualifications de Roland-Garros débutent ce lundi à Paris. 30 joueurs français vont tenter de rejoindre le tableau principal. Côté météo, des éclaircies sur l'extrême sud, partout ailleurs, pas mal de nuages. Très bonne journée à tous.

0: Salut tout le monde, bienvenue sur Nostalgie. On s'appelle Philippe et Sandy. Normalement, on est un peu rigolo, tout ça, et on a de la bonne musique. Ça va, Sandy?
1: Ça va, Philippe. Avant 9h30, venez discuter avec nous. Qu'est-ce que vous aimeriez faire pour la première fois? On se donne rendez-vous sur nos pages Instagram et Facebook, Philippe et Sandy.
0: On se mettrait pas un petit David Bowie, là? Fais rien. Hop là, enchaîné à Laurent Voulzy, à Luna Parker et Pascal Obispo. Nostalgie, tous les tubes 80, c'est lundi matin, bon courage.

0: un truc, Anna.
1: Ah, la liste, ah, oui, bien sûr.
2: La liste de Sandy sur Nostalgie.
1: Le soir, des fois, à la télé, on sait pas trop quoi regarder. Heureusement que Sandy passe dans le couloir pour nous donner sa sélection. On y va, Sandy.
3: Un magazine scientifique passionnant, déjà demain soir sur France 2. Sommes-nous seuls dans l'univers ? On va suivre Alan Petre, qui a 24 ans et qui est déjà ingénieur à la NASA. Ah, c'est sûr qu'on n'a pas la même vie. Hein. Bon, à 24 ans, je découvrais Crazy Frog en sonnerie polyphonique. Hein. Mercredi soir sur M6, qualification pour les quarts de finale de Top Chef avec la fameuse épreuve de la boîte noire qui consiste à reconnaître des plats à l'aveugle, notamment avec l'odorat. Ouais, Top Chef, c'est la seule émission au monde où tu vois un chef étoilé renifler une émulsion d'asperges avec l'intensité d'un chien policier. Hein. Et puis, vendredi,

0: tout le monde se rassemble. C'est la musique, on trinque, c'est cool.
1: C'est les copains, c'est la fête.
0: Voilà, tu mets ça au Détroit d'Ormuz, c'est fini, tout le monde passe. Allez, vas-y, tchin tchin. Mais si, ils me demandent pas à moi la géopolitique. 9h13.
1: Venez nous parler de votre métier dans un quart d'heure. C'est quoi ton métier? On va tenter de le deviner avec Philippe. Et en plus de ça, vous gagnez vos tout nouveaux écouteurs Bluetooth Collector. 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
0: C'est le moment où on roule sur les rocades et qu'il y a les embouteillages. Là. Alors on va chanter plusieurs chansons. Luna Parker, Obispo et Dire Straits avec la guitare. Là, tout de suite.
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0: J'ai vu un joli reportage sur Pascal Obispo qui se promenait au Cap Ferret. C'est joli, le Cap Ferret. C'est sympa. 9h26 sur Nostalgie. Bonjour, mesdames, messieurs. Qu'est-ce que vous aimeriez faire pour la première fois? On discute un petit peu là ce matin.
1: Me faire un tatouage, nous a écrit Marilyn.
0: Ah ouais.
1: Toi, t'aimerais
0: je suis de retour sur ce dossier-là.
1: Mais c'est non. Vrai
0: bah ouais.
2: Ah ouais? Et bah où ouais. T'aimerais le faire où?
0: Mais je sais pas, mais je trouve ça beau sur certaines personnes.
1: Et toi, si t'avais en faire un personnellement, tu le ferais où et quoi surtout?
0: Je mettrais Sandy.
1: Oh, c'est vrai?
0: Oh, ouais. Parce qu'à mon fort âge, un jour, j'ai oublié ton prénom. C'est pour l'émission, ça permettra.
1: Peut-être déjà le prénom de ta femme, ce serait pas mal, non?
0: Oui, vous t'en rappelez. Des deux côtés, mes frères. Non, mais c'est beau, hein, mais attends, pas un gros truc. Hein.
1: Ah, je te verrais bien avec une grosse tête de taureau, moi, sur le torse.
0: Une tête de taureau.
1: Oui,
0: tête de taureau sur le torse. De taureau. Avec la sauce à côté.
1: Ici, pour que ce soit ton signe astrologique, tu vois, sur le torse, là, comme ça.
0: Avec
1: tu...
0: les deux trous de nez du taureau, avec la fumée, là. Là, j'ai peut-être changé d'avis, je veux plus, là.
1: Nathalie, ce qu'elle aimerait faire pour la première fois, s'habiller en costume d'époque et monter dans un carrosse.
0: Oh, le carrosse. Vous êtes déjà monté dans un, bon, toi, qui a une reine. Un carrosse.
1: Oui, j'ai fait ça, je crois.
0: À quelle occasion, Sandy?
1: Je puis, tu sais, genre à Megève, il y a des chevaux là où tu passes dans la rue avec les carrosses.
0: Ah, c'est la promenade, ça, c'est pas le carrosse de Louis XIV et tout.
1: Non, est-ce que je suis montée dans le carrosse de Louis XIV?
0: Et pourquoi? Et vous êtes allé déjà au château de Versailles?
1: Non. Donc,
0: ils avaient des carrosses, hein. Mais des carrosses haut de gamme, du Audi, du BM, machin. Pourquoi ils ont mis des petits pavés?
2: C'est vrai.
0: Ils auraient pas pu faire un truc droit, mais c'est pas pratique.
1: Bah ouais, je sais pas, parce qu'ils avaient peut-être pas les moyens à l'époque.
0: Oh, Louis XIV.
2: Louis XIV, il avait pas les moyens.
0: Mec. Le mec a construit le château.
2: Hein? Petite galère, tu sais.
0: Le PVC, fait des trucs en bois.
2: Un Loire-Aubien.
0: Oh, trop cher.
1: Alexandra, ce qu'elle aimerait faire pour la première fois, c'est nager avec des dauphins.
0: Ah oui, attention, le dauphin n'est pas que sympathique. Hein. Le dauphin, il peut te taper un peu. Ah, il n'y a que dans Oum le dauphin, hein, à la télé, ou Galak. Hein.
1: Ouais,
0: non, mais le dauphin, c'est un animal libre. Ah. Hein. S'il a envie de te pointer, il te pointe.
1: C'est vrai,
0: attention.
1: On dans l'équipe en plus. Hein.
0: Qui? Qu'est-ce que c'est ça?
2: Pourquoi il fait ça?
0: Putain, vous pouvez avoir du respect, c'est l'anniversaire du petit. Qu'est-ce que c'est ça?
1: C'est Flipper. On a
2: un
1: Flipper.
2: Qui grince.
0: Mais on dirait quelqu'un qui écrase un cafard.
1: Ça le fait super bien, n'empêche.
0: Bah c'est de la bave dans ta bouche, qu'est-ce que tu veux, c'est ça?
1: Merci,
2: ça c'est dauphin, ça. C'est pas dauphin, ça.
0: Ah, ça va mieux. Ah, le dauphin arrive. Dire Straits, Sultans of Swing. Voici un immense tube.

0: Tous les tubes 80 signés Albano, Romina Power, Felicita Indochine dans un instant. C'est quoi ton travail? C'est quoi ton job? Bonjour Isabelle.
1: Bonjour Isabelle.
2: Bonjour Philippe et Sandy.
0: Isabelle à Honfleur dans le Calvados, une ville que l'on connaît bien. On est allé se promener l'année dernière avec toute l'équipe.
1: Ouais,
0: c'était super.
2: Ben, j'ai pas eu la chance de vous rencontrer à ce moment-là, mais
0: il fallait nous dire. On aurait été à votre travail. Il est où votre boulot? C'est quoi d'ailleurs?
2: Alors.
0: C'est parti. Une minute pour trouver le boulot de Isabelle. Vas-y Sandy.
1: Vous s'est baladé autour du port. Vous travaillez vers le port justement?
2: Alors je suis plutôt côté Sainte-Catherine.
0: Sainte-Catherine, c'est quoi?
1: Les brocantes.
2: Non, l'église en bois.
0: L'église en bois. D'accord, donc c'est un commerce?
2: Au-dessus du port.
0: C'est un commerce?
2: Alors, c'est un commerce, mais pas que.
0: Pas que. Alors, ça veut dire... Ah, je vois. C'est un commerce, vous travaillez dedans, les gens vous regardent travailler.
2: Par exemple, exactement.
0: Donc on y va, le cuir, les trucs.
1: Danseuse, non?
2: Alors, j'ai eu deux questions en même temps. Celle de Philippe, cuir, j'utilise du cuir.
0: Ah, c'est de l'artisanat.
2: C'est de l'artisanat.
0: Vous faites des ceintures?
2: Je ne fais pas de ceinture.
0: À côté. Attendez, d'où tu avais été acheter le parapluie, là, Sandy?
1: Ah oui, c'est vrai.
0: Artisanat, utilise du cuir. C'est de la tannerie?
2: Pas du tout. Alors, j'utilise du cuir, mais pas que.
0: Ah, vous faites des soirées spéciales avec du cuir et tout?
1: Plastique.
3: C'est fini, c'est perdu.
0: C'est quoi votre travail? Chocolat, du cuir.
1: Non, mais là, j'ai acheté un parapluie, il y avait une chocolaterie juste à côté.
0: Oui, mais c'est terminé.
1: Ah oui, oui.
0: Il y avait aussi un tabac.
1: Oui.
0: C'est quoi votre métier, Isabelle?
2: Alors, je suis éventailliste, artisan d'art.
0: Elle fait des éventails?
1: Ah ouais, carrément. Ouais.
0: Des éventails en Normandie? C'est pour avoir l'odeur du poisson.
1: Ah, racontez-nous un peu votre métier, Isabelle.
2: Parce que l'avantage des éventails qu'ils soient faits en Normandie, au moins c'est du made in France.
0: Oui, ouais. C'est vrai.
2: Voilà, et puis l'avantage d'Honfleur, c'est qu'ils voyagent dans le monde entier.
0: Ah oui.
2: Donc voilà. Et en fait, je fais partie des 5 éventaillistes qui exercent la profession d'artisan d'art en France. Nos savoir-faire sont inscrits au patrimoine culturel et matériel français depuis 2020.
1: Ah bon.
2: Voilà, donc c'est des éventails entièrement faits main qui, dans la confection, utilisent des techniques ancestrales du 17e, mais revisitées de manière contemporaine. Et puis aussi, on va restaurer d'anciennes pièces pour sauvegarder notre patrimoine. Donc, on est vraiment dans quelque chose d'entièrement artisanal. Et j'allie aussi bien l'élégance, l'efficacité, puis l'écologie.
0: Bien sûr. Non, mais force, c'est fou. On applaudit cette dame.
1: Franchement, bravo. Les motifs, vous pouvez mettre ce que vous voulez dessus.
0: Ou un truc joli, quand
1: genre
0: même.
1: Genre nos têtes.
2: Oui, par exemple, oui, aussi.
0: Eh bien, bravo Isabelle. Mais c'est vrai que vous avez bien décrit votre métier. Et de plus, l'éventail revient vachement à la mode. Hein. Attention, hein, c'est un produit de mode maintenant.
1: Grosse chaleur.
2: Oui, avant qu'on disparaisse, on est des dinosaures. Donc, on va essayer de refaire des petits et de transmettre le métier, puisque c'est des savoir-faire qu'il faut absolument sauvegarder.
0: Mais oui, Isabelle, c'est pareil avec la bière et le vin.
1: C'est beau, bravo. On vous envoie vos tout nouveaux écouteurs Bluetooth et collecteurs de l'émission. Bravo.
2: Je suis trop contente parce que j'écoute Nostalgie tout le temps dans ma boutique et les gens achètent mes éventails en écoutant Nostalgie.
0: Ah bah c'est sympa. En plus, c'est artisanal aussi. Ici, ouais, on se rejoint. L'adresse de votre boutique rapidement, Isabelle.
2: Alors, 11 rue des Capucins, et vous me retrouvez sur les réseaux comme Instagram. Vous tapez éventail au pluriel avec Isabelle YSABEL. Et sinon, vous faites Isabelle éventail.
0: Allez-y, c'est pas grave, ils ont commencé à chanter, on s'en fout, on n'aime pas le disque.
2: Voilà.
0: Allez, à bientôt.
2: Un grand merci à vous et bonne journée.
0: Modern Talking, les cheveux au vent, tout de suite sur Nostalgie.

0: l'Italie, les copains. Albano Romina Power, Felicita sur une gondole et tout ça. Gondole, on a mal de mer ou pas sur gondole?
1: Gondole,
0: dès
1: que ça bouge, ouais.
0: Ça bouge un peu.
1: Il n'y a pas de vagues.
0: Parce que le jeudi 4 juin, il y a une soirée nostalgie partie à Nice à bord du catamaran Meiba. Et je peux vous dire, il y a combien de personnes? 120?
2: À peu près deux, ouais.
0: 200 personnes. Donc vous jouez avec Fabrice qui est avec nous. Fabrice est venu nous voir.
1: Salut Fabrice.
3: Salut
1: Fabrice. Nostalgie Nice.
3: Salut Philippe, salut Sandy.
0: Il n'a même pas l'accent niçois.
1: Non, même pas.
0: Et on vient d'apprendre que quand même, attention, Sandy et moi, nous avons le mal de mer.
2: Ouais, génial.
0: Donc ayez de la batterie parce qu'il y a moyen, on aura une petite bassine.
1: Il y a du coculine aussi pour nous, s'il vous plaît.
0: Il y a du coculine. Pour une fois qu'il y a du lin.
3: Ah ben ça va bien se passer.
1: Oui.
3: Pas de soucis.
0: Bien sûr.
1: On donnera à manger aux poissons
0: tous les 80. Bien sûr, nous on est pro poisson, nous on y va. 10h-10.
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0: Ah, tu peux te dire, il va bouffer du sushi.
1: C'est toi qui
0: nous
1: a ramené.
0: Ah non, faut pas qu'on bouffe des sushis la veille. Hein.
1: Non.
0: Ah
1: bah
0: non. Ah non, Philippe, pas des sushis aux poissons. Non, hein.
2: Il va pas se bouffer. Quand même, c'est quand même con.
1: Rien à voir. Ouais. C'est la pépite ce matin. C'est toi qui nous l'a ramené, Philippe.
0: Un petit Sheryl Crow, les amis. Sheryl Crow, c'est extraordinaire. Moi, j'adore. Puis la Crow, c'est sympa. Sheryl Crow pour le plaisir et rappelez-vous de ça également, Sock Up The Sun, c'est parti. C'est de la musique pour rendre les gens heureux. Bon, petite anecdote, elle est en train d'enregistrer des petites bricoles, s'entraîner, il y a son producteur qui lui amène qui était en train de lire de la poésie. Nous on lit pas de la poésie,
1: nous
0: on lit le catalogue Britorama,
1: ouais.
0: Voilà,
1: ouais.
0: Et puis dedans, elle lit une petite phrase en s'ennuyant un peu, puis il y a une phrase qui dit ce que je veux c'est m'amuser avant de mourir, et puis voilà, elle sort ça et puis c'est tout.
1: Ah.
0: Il gratte. Non mais franchement,
1: ça vient de la
0: poésie. Oh gloire, désespoir, oh vieillesse ennemie. Pour vous qui aimez le printemps et nostalgie, voici Sheryl Crow du Bonheur en Bar, All I Wanna Do.

0: nous va très bien. Nous, ce qu'on veut tous les matins depuis 13 ans avec vous, entre 6h et 10h, c'est s'amuser avec vous, faire passer un bon moment. On essaiera de le faire demain. Normalement, ça devrait bien se passer. Encore une fois, bon anniversaire à l'ami Régis.
1: Bon anniversaire.
2: Merci, vous deux.
1: On continuera aussi à vous faire plaisir avec votre séjour au Puy du Fou que vous gagnerez à 7h15 demain matin en totale immersion. Et vous serez avec nous. On voyagera dans le temps autour des spectacles. On y sera, nous, en direct les 23 et 24 juin.
0: Ce qu'on a préparé pour vous là-bas, c'est vous montrer un petit peu les coulisses du système. Voilà, comment ça marche, les chevaux,
1: plus,
0: le foin.
1: On pourra te voir en gladiateur, Philippe.
0: Ah, mais je vais me mettre en gladiateur.
2: Vous allez faire des courses de chars avec
0: les chevaux. On va faire des courses de chars.
1: Trop bien.
0: Voilà,
1: trop
0: alors bien. Venez jouer avec nous pour la fermeture du Puy du Fou. Parce que
1: pour vous marrer,
0: assister donc à ces accidents. Allez, à demain, 6h. Les matins nostalgie.
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16: Il est 10h, bonjour à tous, bienvenue sur Nostalgie dans cette nouvelle semaine. Nous sommes le 18 mai, la matinée continue en chantant avec Francis Cabrel, Secret Service et Jeanne Mas.

0: belle journée. On chante avec Nostalgie. Et aussi avec tes 30 minutes non-stop qui arrivent d'Exis Midnight Runner, Renaud et Jean-Jacques Goldman.
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0: Bonjour à tous, très heureux de vous retrouver sur Nostalgie dans ce lundi matin, après tous ces ponts et jours fériés, jours de congé aussi pas mal dans ce mois de mai. Il y a encore le lundi de Pentecôte, c'est lundi prochain, après ce sera le mois de juin, et puis les vacances d'été, ça va aller vite. Mais avant cela, dans moins de un mois, c'est la plus grande édition de l'histoire du tournoi planétaire de la Coupe du Monde de foot, qui va voir pour la première fois 48 équipes participantes. Un record total de 104 matchs sont amenés à être disputés dans 16 villes hôtes de 3 pays, le Canada, le Mexique et les États-Unis. Alors cette fois, tout est clair. Et les Bleus ne font pas semblant, ils viennent pour gagner, pour remporter leur troisième étoile, la deuxième de l'ère Didier Deschamps sélectionneur. Premier match des Bleus, mardi 16 juin, la finale aura lieu pour, avec eux j'espère, le 19 juin prochain, on en reparlera sur le 19 juillet. En attendant, laissons la musique à nos côtés.
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0: Michael Jackson dans un instant, Madonna et aussi Philippe Russo. A tout de suite sur Nostalgie.
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0: Très bon lundi sur Nostalgie avec tous les tubes 80. Voici Renaud, Madonna et Jean-Jacques Goldman. Il est 10h35 sur Nostalgie.
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La journée est bien partie sur Nostalgie. La bonne humeur, la bonne musique pour entamer cette nouvelle semaine. Merci de nous accompagner. Yves, vous avez repris le boulot à Épernay. Et puis pour Dorian, c'est pareil. Vous êtes à Carcassonne où on aura cet après-midi du 21 degrés. Et puis n'oubliez pas cette semaine, Nostalgie. 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

0: Bonne journée sur Nostalgie.
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0: Dans un instant, en compagnie de Joe Cocker, Tina Charles et Gilbert Montagnier.
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0: Bonjour à tous et bon début de semaine sur Nostalgie dans ce 18 mai. Petit clin d'œil à Yannick Noah. C'est son anniversaire aujourd'hui. Un anniversaire qui fêtera d'ailleurs peut-être à Roland-Garros. On ne sait jamais. C'est à partir d'aujourd'hui, en effet, que le début de ce tournoi mythique Porte d'Auteuil à Paris démarre, où le son des plus fines raquettes du monde va résonner pour cette édition 2026. L'an dernier, quand même, la compétition était suivie par 324 millions de téléspectateurs, ce qui lui confère quand même le statut du tournoi le plus regardé au monde. Et notez que du 3 au 7 juin prochain, la place de la Concorde dans la capitale va se transformer en une fan zone gratuite et accessible à tous pour vivre Roland-Garros entrement avec les plus beaux matchs du tournoi. Une quart de finale au final sur deux écrans géants avec des animations ludiques, des DJ, des bars et des terrasses. Un rendez-vous en tout cas qui s'annonce particulièrement convivial, festif, avis aux fans. On continue avec tous les tubes 80 dans quelques minutes. D'ici midi, Julien Clerc, Gilbert Montagnier et Joe Cocker sur Nostalgie.
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0: Il est 11h, très belle journée sur Nostalgie. Excellente fin de matinée avec tous les tubes 80. On retrouve Joe Cocker, Julien Clerc et Gilbert Montagnier.

0: Et vous chantez avec Nostalgie aussi. Dans ce lundi, on continue avec la musique dans un instant. 30 minutes non-stop. Eurythmics, Daniel Balavoine, il y aura Chagrin d'amour.
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0: Bonjour à tous, dans ce début de semaine, le blind test est au rendez-vous. Le 39-37 à votre disposition pour s'inscrire et participer tout à l'heure. On y va, 39-37 pour tout le monde. Pas votre chance. Hein. Allez, il faudra me dire tout simplement qui chante. Écoute, en écoutant l'intro d'un tube, ce sera assez facile. Donc, tentez le coup. 39-37. Et restez avec nous. Voici ce qui se prépare.
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0: Avec partenaire particulier, Whitney Houston. Je vous ai mis de côté aussi Niagara sur Nostalgie. 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

0: sur Nostalgie.
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vous chantez avec nostalgie. Très belle journée à tous et merci de nous avoir rejoints. Aurélie, vous nous écoutez dans la voiture. Vous êtes infirmière à domicile et près de Brest, pas chaud par là-bas. Pas plus de 15 degrés cet après-midi. Avant midi, voici Michael Brown, Chagrin d'amour et Niagara sur Nostalgie.

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0: très bon lundi sur Nostalgie. On va continuer avec Johnny, avec Blondie, les Gold dans quelques minutes. Avant, on ouvre le blind test avec Pierre. Bonjour Pierre. Pierre, vous êtes là?
1: Oui.
0: Bonjour, je suis ravi de vous accueillir sur Nostalgie, Pierre, pour ce premier blind test.
1: Oui.
0: Vous êtes où, de quel côté?
1: Banlieue lyonnaise.
0: Ah oui, d'accord. Bon, le temps est un petit peu mitigé par là aussi.
1: Moyen, hein, on va dire.
0: Ouais.
1: Hein.
0: Ouais. Voilà. Bon, Pierre, c'est le début de la semaine. On va essayer de récupérer aujourd'hui. J'ai une magnifique platine vinyle pour vous. D'accord?
1: Oui, oui, oui. Ok.
0: Vous me dites qui chante, tout simplement. Vous connaissez le principe et ce sera bon. Écoutez bien cette intro. Je suis sûr que vous connaissez.

0: Alors, d'après vous,
1: Johnny Hallyday.
0: Oula. Non. Non. Vous êtes un peu trop précipité.
1: Oui.
0: Il y avait un petit peu de temps. C'était Prince.
1: Ah oui, oui.
0: Oui, non, mais c'est pas pareil. Hein. C'est la même chose. L'une des chansons qui fait d'ailleurs partie des plus grandes chansons de tous les temps avec Purple Rain, qu'on va écouter d'ailleurs avant 13h. Bon, hey, Pierre, c'est lundi, on n'a pas encore les idées en place, les week-ends sont passés par là, les ponts aussi. Et je vous propose de revenir jouer quand vous voulez, d'accord?
1: Oui, ok, merci beaucoup.
0: Merci en tout cas pour votre fidélité. À bientôt, Pierre.
1: Merci, bonne journée, au revoir.
0: Au revoir, et il ne faut pas se précipiter, il faut rester tranquille, on a 10 secondes pour jouer. Donc vous retentez votre chance tout à l'heure à partir de 18h15. Nouveau rendez-vous pour un nouveau blind test avec Bruno Gilbert. En attendant, Johnny, justement, il sera là et ça va faire plaisir à Pierre, j'imagine. Dans quelques minutes avec Blondie et puis Prince également. A tout de suite sur Nostalgie.
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4: Très bon lundi, bienvenue sur Nostalgie, il est midi. La faute cette mi-journée, Guillaume Parizeau. Bonjour Guillaume.
5: Bonjour André, bonjour à tous. Au sommaire, le Sénat s'attaque aux troubles à l'ordre public. Donald Trump menace une fois de plus l'Iran de destruction totale. Et la météo, le temps est humide cet après-midi. Mais avant de développer ces titres, ambiance tennis pendant 3 semaines autour de la Porte d'Auteuil à Paris. Coup d'envoi ce lundi de l'édition 2026 de Roland-Garros. D'abord les qualifications, début du tournoi principal dimanche, sans le tenant du titre masculin, Carlos Alcaraz forfait. Cette semaine sera aussi marquée par la soirée spéciale Gaël Monfils jeudi, soirée festive entre musique et tennis, pour saluer celui qui prendra bientôt sa retraite à 39 ans. Écoutons Amélie Mauresmo, directrice du tournoi.
6: C'était un événement qu'on avait envie de construire autour de Gaël, d'abord pour le remercier d'une certaine façon de toute cette aventure vécue à Roland-Garros, toutes ces émotions qu'il nous a fait vivre au fil de ses parcours souvent exceptionnels sur le tournoi, et puis célébrer aussi sa personnalité un peu à part et son univers. C'est plutôt une soirée festive et caritative, et puis l'hommage un peu plus classique comme on a plus l'habitude de les faire, ce sera effectivement à l'issue de son dernier match. Je pense que ce sera plus l'émotion de la fin du dernier match et de ses au revoir à ce public qu'il aime particulièrement.
5: Des propos recueillis par Émilie Joubert. 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Rêve parti, protoxyde d'azote, mortier d'artifice ou encore rodéo motorisé. Pour lutter contre les troubles quotidiens à l'ordre public, le Sénat examine à partir d'aujourd'hui le projet de loi Riposte. Un choc d'autorité et d'efficacité défendu par le gouvernement, porté par le ministre de l'Intérieur, Laurent Nunez. Le texte entend apporter des réponses immédiates. Il s'articule autour de deux axes, un durcissement des sanctions réprimant différentes incivilités en augmentation et une amélioration des outils à la disposition des forces de l'ordre. Le vote solennel sur l'ensemble du texte devrait avoir lieu le 26 mai prochain. À l'étranger, dans un nouveau geste d'apaisement des tensions diplomatiques avec l'Algérie, la France dépêche à Alger son ministre de la Justice, Gérald Darmanin, entend faire avancer sa coopération judiciaire et évoquer le sort d'un journaliste emprisonné la semaine dernière. La visite de la ministre française déléguée aux armées, Alice Ruffo, a permis de consacrer un dégel des relations entre Paris et son ancienne colonie indépendante depuis 62. Et enfin, au Moyen-Orient, l'Iran a répondu à une nouvelle proposition américaine visant à sortir de l'impasse diplomatique et à mettre fin durablement à la guerre. C'est ce qu'a affirmé aujourd'hui son ministère des Affaires étrangères.
4: Et pour le temps, ce sera comment cet après-midi ?
5: La pluie s'empare d'ailleurs cet après-midi donc de la Bretagne et de la Manche. C'est gris sur les pays de la Loire et l'Occitanie, alors que les averses se font de plus en plus rares avec un peu de soleil sur le nord, le Grand Est, l'Île-de-France et la Bourgogne-Franche-Comté. Des éclaircies sur la Seine-Maritime, la Nouvelle-Aquitaine et l'Auvergne-Rhône-Alpes. Le ciel est légèrement voilé sur la Provence et la Corse au niveau mercure. Il faut compter 18 du côté de Biarritz, 19 à Ajaccio et 20 degrés du côté de Perpignan.
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4: Très bon début de semaine sur Nostalgie dans ce 18 mai. L'après-midi commence avec Johnny Hallyday, mais aussi Blondie et les Golds.

0: très bel après-midi sur Nostalgie. Et avant 13h, ce sera du non-stop musique, 30 minutes sans interruption. Je vous prépare ça avec les Gold, avec Prince et Lio.
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0: Bonjour à tous, ravi de vous accompagner sur Nostalgie dans ce lundi 18 mai. La semaine redémarre. Ce sera une semaine pleine avant le prochain pont lundi avec la Pentecôte. Courage à tous. Donc, et puis côté météo, ça devrait s'arranger. J'espère quand même. Plus on va avancer dans la semaine. 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Et dans la suite de ce lundi, c'est la musique qui arrive.
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0: Je vous ai mis de côté UB40. Francis Cabrel, on va chanter avec les Buggles. A tout de suite.
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7J. L'après-midi commence dans la bonne humeur avec les tubes que vous connaissez, qu'on fredonne tous à la maison, en voiture, au boulot également, comme le fait Sonia aujourd'hui à Nîmes. Merci de nous accompagner avec Serge Gainsbourg, Prince et Francis Cabrel sur le 7J.

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0: La journée continue en chantant sur Nostalgie.
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0: Avec Kenny Loggins, France Gall, Lip Sync dans un instant. Passez un excellent après-midi dans la bonne humeur sur Nostalgie. 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
29: Bonjour à tous, on parle justice. Patrick Bruel a réaffirmé hier son innocence et assuré qu'il continuera de faire son métier dans un message diffusé sur son compte Instagram. L'artiste est visé par plusieurs plaintes pour viol, dont l'une déposée par l'animatrice télé Flavie Flamand. Elle l'accuse de l'avoir violée en 1991 alors qu'elle avait 16 ans et qu'il était trentenaire. Un mot d'économie, le groupe industriel Urgo, marque emblématique du pansement, a annoncé aujourd'hui un plan d'investissement de 250 millions d'euros. Il s'étalera sur 2026-2027 et sera dédié à la recherche et au développement des implantations industrielles dans l'Hexagone. Ces nouveaux investissements devraient générer 400 emplois. Du côté de l'Ukraine, la Russie a lancé plus de 500 drones et une vingtaine de missiles sur son voisin pendant la nuit, faisant plus de 30 blessés, annonce des responsables ukrainiens. La Russie a ciblé la ville de Dnipro, dans le centre du pays. Des frappes russes ont également blessé 5 personnes dans les villes méridionales d'Odessa, de Kherson et de Zaporijjia. Enfin, pour terminer, on parle sport. Bien sûr que c'est un gros gâchis. Déclaration hier du directeur du foot de l'OM, Mehdi Benatia. Quelques heures avant de quitter son poste, Marseille a sauvé les meubles en arrachant la 5e place qualificative pour la Ligue Europa après sa victoire à domicile contre Rennes 3-1. Mehdi Benatia a indiqué qu'il visait la 2e place et non la 5e.
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29: Des averses cet après-midi sur la Bretagne et la Manche. C'est gris sur les Pays de la Loire et l'Occitanie. Quelques pluies sur le Nord, le Grand Est, l'Île-de-France et la Bourgogne-Franche-Comté. Des éclaircies sur la Seine-Maritime, la Nouvelle-Aquitaine et l'Auvergne-Rhône-Alpes. Le ciel est légèrement voilé sur la Provence et la Corse pour les températures cet après-midi. Il faut compter 14 à Belfort, 15 à Paris, 16 à Périgueux et 21 à Montpellier. Voici Olivier Louvèche à 17h sur l'antenne de Nostalgie.
1: Merci Guillaume. À tout à l'heure pour d'autres infos sur Nostalgie. Salut à vous, je suis très heureux de vous retrouver. En ce lundi, beaucoup de musique, beaucoup de bonne humeur à partager ensemble et les tubes 80 et Kenny Loggins pour commencer.

0: Nostalgie, toute la musique qu'on aime et tous les tubes 80 qui continuent avec Julie Pietri dans un instant.
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0: Bon, nous avons été nombreux à suivre l'Eurovision et finalement, Monroe est arrivé 11e, place très honorable malgré tout, même si c'est vrai qu'on aurait espéré mieux. Mais quoi qu'il arrive, hein, elle a gagné en tout cas toute notre reconnaissance et ça c'est aussi très important.
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0: Et sur Nostalgie, j'ai pour vous dès maintenant Dire Straits, Wet Wet Wet et Michel Sardou sur Nostalgie.

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nostalgie, c'est une demi-heure non-stop avec tous les tubes 80, notamment les Rita Mitsouko, Thierry Hazard qui débarquent dans quelques minutes. Mais pour le moment, Angel Eyes, wet, wet, wet. Bonjour Isabelle, vous nous écoutez dans le Finistère.

0: Sur Nostalgie, on continue avec tous les tubes 80 et Tien Dao qui débarque après les Pointer Sisters sur Nostalgie. Je vous souhaite un bel après-midi avec nous.
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0: Toujours plus de musique sur Nostalgie. Tous les tubes 80 tout au long de cet après-midi de lundi. Etienne Dao arrive et tout de suite Pointer Sisters, I'm So Excited, 14h.

tous les tubes 80 avec Queen à suivre, Niagara, plein d'autres belles surprises. Ce sera juste après cette nouveauté signée Indochine, No Name, sur Nostalgie. Bon après-midi.

0: Niagara arrive très très vite sur Nostalgie.
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0: Vous savez que notre rapport avec le café est génétique. Oui, il y a une étude qui nous apprend ça. Si on ne ressent pas l'effet de la caféine, ou si au contraire on le ressent trop, ou si on n'aime pas le café, tout ça, c'est évidemment pas un choix, hein. C'est dans nos gènes. Et personne n'a le même lien avec le café. Vous voyez, moi par exemple, rien que de vous en parler, j'ai envie d'aller m'en faire un.
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0: Allez, tout de suite, Matt Bianco, Jean-Jacques Goldman et Queen, c'est sur Nostalgie.
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0: C'est Nostalgie à suivre pour vous, l'un des titres emblématiques du High Energy avec Dead or Alive. Sur Nostalgie, je vous offre également Mylène Farmer et Francis Cabrel dans les secondes qui arrivent sur Nostalgie.
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14: Nostalgie, bon après-midi à vous avec Mylène Farmer des Dead or Alive, Cabrel qui arrive ainsi que Renaud à suivre. Nostalgie, il est 15h.

0: Renaud arrive très vite sur Nostalgie.
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0: D'ailleurs, lors de ce long week-end de l'Ascension, Renaud a fêté ses 50 ans de carrière au Zénith de Paris avec de nombreux invités, parmi lesquels Pascal Obispo, Francis Cabrel ou bien encore Jean-Louis Aubert et Alain Souchon. Renaud est avec nous dans cette demi-heure non-stop qui arrive sur Nostalgie. Bon anniversaire, Renaud.
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0: Et j'ai aussi pour vous à suivre Laurent Voulzy de Barge et Chicago sur Nostalgie.
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0: C'est Nostalgie, un lundi après-midi, plein de bonne musique avec tous les tubes 80, Téléphone et Scotch qui arrivent à suivre, tout comme Marc Lavoine, très très vite sur Nostalgie.
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26: Sur Nostalgie, pour vous tout de suite, Scotch et téléphone, ça c'est vraiment toi. Passe un bel après-midi, il est 16h.

0: Nostalgie et François Fellman qui arrive dans quelques secondes.
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0: Alors, il y a une maternité de Milan en Italie où 40 bébés sont nés en 36 heures. Alors, c'est extrêmement rare quand même. Vous imaginez l'organisation dans la maternité, ça devait être un peu dingue. Néanmoins, donc, si on remonte en arrière, ça veut dire que, au mois d'août, il s'en est passé quand même de belles à Milan. Hein.
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0: Allez, j'ai pour vous tout de suite Sopcel, Daniel Balavoine et Elton John sur Nostalgie.
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tête de la musique en France à la cote hein, auprès des Britanniques, c'est bien que les prix des billets de transport entre Londres et Paris montent à plus de 1000 euros pour le 21 juin. Et nous, gratuitement, eh bien, nous célébrons aussi avec vous la musique d'outre-Manche. Hein. La preuve avec Soft Cell à suivre et maintenant Sir Elton John sur Nostalgie.

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0: Sur Nostalgie, dans un instant, Bruno Gilbert, le retour avec In Excess, Jean-Jacques Goldman et Chic sur Nostalgie. Bonne fin d'après-midi.
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7: Il est 17h et vous écoutez Nostalgie. Toute l'actu, Guillaume Parizeau. Bonjour Guillaume.
8: Bonjour Bruno, bonjour à tous. Du côté de la justice, le parquet de Nanterre a annoncé aujourd'hui, dans un communiqué, avoir rouvert une enquête visant Patrick Bruel après le classement sans suite d'une plainte pour viol en novembre 2022. Cette plainte avait été déposée en 2021 pour des faits remontant à 2015, impliquant le chanteur qui fait l'objet de trois autres enquêtes en France et une en Belgique pour violences sexuelles. Dans les salles obscures, le président du CNC, Gaëtan Bruel, a dit aujourd'hui regretter la réaction de Maxime Saada, patron de Canal+. Il a déclaré dimanche ne plus souhaiter travailler avec les 600 signataires d'une tribune anti-Bolloré, parmi Juliette Binoche ou encore l'acteur et réalisateur Jean-Pierre Zadi. Il dénonce l'emprise grandissante de l'extrême droite dans le cinéma par l'intermédiaire de Vincent Bolloré. À l'étranger, dans un nouveau geste d'apaisement des tensions diplomatiques avec l'Algérie, la France dépêche à Alger son ministre de la Justice, Gérald Darmanin, entend faire avancer la coopération judiciaire et évoquer le sort d'un journaliste emprisonné. La semaine dernière, la visite de la ministre française déléguée aux armées, Alice Ruffo, a permis de consacrer un dégel des relations entre Paris et son ancienne colonie indépendante depuis 1962. Enfin, au Moyen-Orient, l'Iran a répondu à une nouvelle proposition américaine visant à sortir de l'impasse diplomatique et à mettre fin durablement à la guerre. C'est ce qu'a affirmé son ministère des Affaires étrangères. Dans le même temps, Donald Trump a prévenu qu'il ne resterait plus rien de l'Iran si Téhéran ne signait pas un accord avec les États-Unis.
7: La météo sur Nostalgie.
8: Demain matin, le temps est pluvieux sur les Pays de la Loire, le centre, la Bretagne, la Normandie, l'Île-de-France, le Nord, le Grand Est et la Bourgogne-Franche-Comté. C'est gris sur la Nouvelle-Aquitaine. Des éclaircies sur l'Occitanie et l'Auvergne-Rhône-Alpes. De légers voiles nuageux sur la Provence et la Corse. Pour les températures demain matin, il faudra compter 6 à Strasbourg, 9 à Lens, 12 à Nice, ainsi qu'à Bordeaux, mon cher Bruno. Je t'ai manqué ?
7: Vous m'avez manqué, évidemment.
3: Oh oui.
7: Oui. Voilà In Excess parmi tous les tubes 80 sur Nostalgie et Jean-Jacques Goldman.

0: sur Nostalgie. Bel après-midi.
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0: Alors, tous les tubes 80 sont là. Merci à Mélanie, merci à Miguel de m'avoir gentiment remplacé la semaine dernière. Je n'étais pas parti très loin. Je suis resté tranquillos à la maison et j'ai fait, vous savez quoi? J'ai fait un truc génial. J'ai fait de la généalogie. Je suis remonté une partie de l'arbre généalogique. Ça demande un petit peu de temps, un peu d'investissement. Et du côté de mon papa, on est remonté, mais jusqu'au 15e siècle et c'est pas fini. Donc, dans les années 1600 et des poussières. Et je suis issu de ce côté-là, en tout cas, d'une famille non pas de troubadours, mais plutôt de cultivateurs et d'agriculteurs, ce qui ne me rend pas peu fier, essentiellement dans le pays de Caux, en Normandie, un petit peu en région parisienne. Faites ça si vous avez un peu de temps devant vous, c'est super sympa, ça coûte pas beaucoup de sous. Et puis, vous savez, comme ça, quels sont vos ancêtres, aïeux et trisaïeux. Pour le moment, à 17h18, comme ça, voilà, vous savez tout, vous êtes fixés, les tubes 80 sont là sur Nostalgie, et c'est un véritable plaisir que de les partager avec vous. 2 millions non-stop en vue.
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0: Avec les Communards, avec Queen et David Bowie et Étienne Dao sur Nostalgie.
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version nostalgie au début première note. Vous avez reconnu Étienne Dao. Bleu comme toi, enregistré à Londres avec des musiciens américains. Gros carton, hein, disque d'or dès le premier jour de mise en vente. Étienne Dao sur Nostalgie.

0: Nostalgie, tous les tubes 80. Et on continue de veiller sur vous, vous qui sortez du boulot, qui m'écoutez en voiture en ce moment. Oui, il y a du monde, je sais, mais c'est comme ça. C'est malgré le prix du carburant, c'est comme ça. On n'a pas forcément le choix non plus. Hein. U2 dans un instant sur Nostalgie.
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25: 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Les infos, Guillaume Parisot. Bonjour Guillaume.
26: Bonjour Bruno, bonjour à tous. On démarre par la politique. Le Sénat examine à partir d'aujourd'hui le projet de loi de riposte, un choc d'autorité défendu par le gouvernement, porté par le ministre de l'Intérieur Laurent Nunez. Ce texte entend apporter des réponses immédiates face aux troubles à l'ordre public. Il s'articule autour de deux axes, un durcissement des sanctions et une amélioration des outils à la disposition des forces de l'ordre. Le vote solennel sur l'ensemble du texte devrait avoir lieu le 26 mai prochain. Direction le sud, trois suspects dont le tireur présumé ont été mis en examen. C'est ce qu'a indiqué aujourd'hui le procureur de la République de Nice. Elles interviennent après une fusillade le 11 mai justement dans la ville de Nice où deux personnes ont été tuées et six autres blessées par un homme qui circule à trottinette sur une place très commerçante du quartier sensible des Moulins. Au Moyen-Orient, les gardiens de la révolution iranienne ont annoncé aujourd'hui de faire payer l'utilisation des câbles sous-marins traversant le détroit d'Ormuz, remarquant que toute perturbation sur ces équipements ferait perdre jusqu'à des centaines de millions de dollars par jour à l'économie mondiale. En parallèle, l'Iran a frappé sur son territoire des groupes agissant pour le compte des États-Unis et d'Israël près de la frontière irakienne, selon les gardiens de la révolution. Enfin, on termine par du sport. L'équipe nationale iranienne de football est arrivée à Antalya, dans le sud de la Turquie. Un déplacement pour préparer le Mondial 2026. La compétition doit conduire d'ailleurs l'équipe aux États-Unis dans un contexte de forte tension entre Téhéran et Washington.
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26: Je ne sais pas qui vous imitez Bruno, mais cette personne avant était un petit peu plus en vie. Voilà, bougez un peu plus derrière la console. De légers voiles nuageux demain matin sur la Provence et la Corse, des éclaircies sur l'Occitanie et l'Auvergne-Rhône-Alpes, des nuages sur la Nouvelle-Aquitaine, de la pluie sur les Pays de la Loire, le centre, la Bretagne, la Normandie, l'Île-de-France, le Nord, le Grand Est et la Bourgogne-Franche-Comté pour les températures demain matin. 8 à Dijon, 9 à Orléans, 11 à Montpellier et 12 du côté de Rennes, mon cher Bruno.
25: Ah, tout à l'heure, mon petit Guillaume. Je ne suis pas Laurent, petit Guillaume. Attention. Sur Nostalgie, YouTube, il y aura Gash Patti. Et de la bonne humeur aussi, évidemment, sur Nostalgie. Ah, Lionel Richie arrive également.

0: Nostalgie et tous les tubes 80. Petit jingle, flattez-moi.
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0: Oui, 18h18, ravi de vous retrouver en grande forme. Vous qui me laissez des petits mots, j'ai Isabelle qui me fait des bisous. Ça, c'est des trucs très très réguliers. Hein. Isabelle, je n'aime pas les noms de famille, vous les retrouverez de toute façon si vous êtes sur la page Bruno Gilbert officielle. Didier, heureux de te retrouver. J'ai Fatou qui me fait des bisous. Maxime qui me demande qui remplace Guillaume Aubert tout à l'heure, qui est en vacances. C'est Emmanuel Carré qui sera là tout à l'heure. Hein. Vous inquiétez pas, il y a du monde. Évidemment, toujours en direct sur Nostalgie. Et puis, on va jouer maintenant au 39-37. Vous m'appelez, c'est le moment de vous inscrire pour le Blind Test. 39-37 et les cadeaux connectés que je vous réserve.
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0: Avec Madonna, avec Billy Ocean ou encore Mylène Farmer sur Nostalgie.
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les tubes 80, petit clin d'œil à Céline, qui m'écrit bonjour Bruno, motivé par deux entraînements de natation, puis ce matin je fais 23 km en vélo, certes vélo assistance électrique, mais quand même, hein, pour effectuer ma petite tournée sous le soleil. En repartant de cet entraînement, je vous écoute pour faire le chemin du retour. Merci de cette fidélité sans faille, Céline. Mylène Farmer, Tina Turner, le groupe Raft, et puis on va jouer ensemble en direct dans quelques, allez, une bonne dizaine de minutes pour le blind test de nostalgie.

0: je suis comme vous, je chante. Je chante Raft sur Nostalgie. Le Alors, nous venons d'avoir avec Apolline quelques sueurs froides. Est-ce que c'est Christian qui est là? Christian?
1: Oui. Oui, Bruno, je suis là. Bonsoir, Bruno.
0: Bonsoir. Apolline, bonsoir. Bonsoir, Christian. Oui, tout va bien. Vous aviez disparu de mes écrans.
1: Oh, non, mais je suis toujours là. J'ai réapparu.
0: Alors, Christian, je vais vous dire, ce que très bien, c'est que ça a dû tout mettre à jour. Parce que là, je vois qu'il y a du soleil pas loin du Mont. Et vous êtes conducteur de car.
1: Ouais, c'est ça, conducteur de car. Exactement.
0: Tout à l'heure, vous étiez apparu dans je ne sais plus trop où, et vous étiez pâtissier, donc ça n'avait strictement rien à voir.
1: Ah, avec c'était dans le temps.
0: C'était dans une autre vie, mon cher Christian.
1: Oui.
0: Vous avez été voir Renaud, tiens, en concert, ça, c'était comment, dites-moi un peu.
1: Ah, c'était génial, j'ai été samedi soir.
0: C'était où?
1: Eh ben, au Zénith.
0: Ok.
1: Au Zénith de Paris, c'était génial.
0: Ouais, hein. Et c'était, vous me dites ça, moi j'étais en vacances. D'accord, c'était belle ambiance.
1: Ah ouais, super ambiance, ouais. Et puis bon, bah Renaud, il a chanté un petit peu, pas trop, hein. Mais bon,
0: ouais, mais vous avez chanté avec lui.
1: Voilà, c'est surtout ça, ouais. On l'adore, c'est normal.
0: Christian, peut-être pour vous l'enceinte collector Nostalgie. Alors c'est pas du Renaud l'extrait que je vous envoie. Écoutez, dites-moi qui c'est. Allez, c'est parti. Yes.
1: Et

0: donner plus d'extraits. Donc, en tout cas, mon cher Christian, moi, je vous dis bravo.
1: Merci, merci Bruno. Merci.
0: Je vous envoie l'enceinte collecteur Nostalgie dans les plus brefs délais. Passez une belle soirée, en tout cas, avec nous.
1: Eh ben, faites-nous plaisir tout le temps, c'est super.
0: Merci Christian, vous êtes génial. Dans les toutes prochaines minutes, les 12 pépites 80 de 19h sur Nostalgie.
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4: 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Guillaume Parisot, bonsoir mon cher Guillaume.
6: Bonsoir Bruno, bonsoir à tous. Au Palais du Luxembourg, le Sénat a approuvé aujourd'hui pour la deuxième fois la transposition dans la loi d'un accord conclu entre partenaires sociaux. Un texte pour réduire la durée d'indemnisation de l'assurance chômage en cas de rupture conventionnelle. Ce dernier a été rejeté à l'Assemblée nationale faute de mobilisation des troupes gouvernementales. Dénoncé par la gauche, il prévoit notamment de ramener de 18 à 15 mois la durée maximale d'indemnisation pour les allocataires âgés de moins de 55 ans. On parle justice, le parquet de Nanterre a annoncé aujourd'hui dans un communiqué avoir rouvert une enquête visant Patrick Bruel après le classement sans suite d'une plainte pour viol en novembre 2022. Cette plainte avait été déposée en 2021 pour des faits remontant à 2015 impliquant le chanteur qui fait l'objet de 3 autres enquêtes en France et une en Belgique pour violence sexuelle. Un mot d'économie, le groupe industriel Urgo, marque emblématique du pansement, a annoncé aujourd'hui un plan d'investissement de 150 millions d'euros. Il s'étalera sur 2026-2027 et sera dédié à la recherche et au développement des implantations industrielles dans l'Hexagone. Ces nouveaux investissements devraient générer 400 emplois. Enfin, au Moyen-Orient, l'Iran a répondu à une nouvelle proposition américaine visant à sortir de l'impasse diplomatique et à mettre fin durablement à la guerre. C'est ce qu'a affirmé son ministère des Affaires étrangères. Dans le même temps, Donald Trump a prévenu qu'il ne restait plus qu'à l'Iran qu'il ne restait plus rien de l'Iran si Téhéran ne signait pas un accord avec les États-Unis.
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6: Demain matin, la pluie est présente sur les Pays de la Loire, le Centre, la Bretagne, la Normandie, l'Île-de-France, le Nord, le Grand Est et la Bourgogne-Franche-Comté. C'est gris sur la Nouvelle-Aquitaine, des éclaircies sur l'Occitanie et l'Auvergne-Rhône-Alpes, de légers voiles nuageux sur la Provence et la Corse. Pour les températures demain matin, 10 à Paris, Lyon, 11 à Marseille et 12 à Toulouse.
8: C'est un plaisir de vous retrouver aujourd'hui, monsieur Guillaume.
6: Moi aussi, c'était un plaisir de vous retrouver, Bruno.
4: Les 12 pépites 80 de 19h pour cette nouvelle semaine. Et c'est Martine qui nous a demandé, alors ce sera la première pépite, les Bangles, Walk Like an Egyptian, et Eric qui annoncera sa pépite, ce sera la deuxième qui arrive sur Nostalgie.
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2: Coucou, bonjour, c'est Eric de Paris 18e. J'aurais bien voulu entendre la chanson Confidence pour Confidence. Vous êtes très fort, vous êtes merveilleux, vous êtes mon rayon de soleil. Je vous embrasse tous.

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Jean Schultes, petite pensée pour Jean Schultes, parce que hier c'était sur TF1, série film. Ils ont rediffusé Star 80. Voilà, tout simplement. Il est beau visuel Nostalgie à la fin. Et il y avait bien évidemment toute l'équipe Star 80. Et l'épopée, devrais-je même dire, de toute cette joyeuse équipe. Qui cartonne toujours d'ailleurs. Valérie Dor, troisième pépite que vous avez sollicitée en plein dans la période Italo-Disco. C'est un concept à Valérie Dor. C'est elle qu'on voit à la télé, mais c'est pas elle qui chante, il paraît. Quatrième pépite, Johnny, qui nous a été demandé par Aimé sur Nostalgie.

0: sur Nostalgie, tous les tubes 80, dont vous êtes maître comme tous les soirs avec les 12 pépites 80, puisque vous les choisissez via l'appli Nostalgie, via le site nostalgie.fr. Vous pouvez même nous laisser des petits mots. Je vais voir si je m'en rappelle. 06 60 495 864. Oh, 06 60 495 864. Vous laissez un petit mot. Coucou Bruno, est-ce qu'on pourrait écouter telle pépite, et on fait en sorte de le trouver et de vous le passer le plus rapidement possible. Dans tous les cas, je salue Marilyn qui nous a demandé France Gall. Ce sera la 5e pépite. Et puis j'ai Raphaël avec le groupe Police qui arrive. Ça fait un bout de temps qu'on nous demande Police, et ce sera Don't Stand So Close To Me sur Nostalgie.
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Merci de votre confiance, comme tous les soirs avec les 12 pépites 80 de 19h. Ursula est en train de plancher sur sa feuille d'impôt. On est en plein dans la période de déclaration d'impôt pour la détendre un peu. Elle nous a demandé Rob Voisine avec Hélène. Et c'est ce que l'on écoute sur Nostalgie. Phil Collins après.

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2: 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Salut, c'est Cédric de Franconville dans le 95. Alors mon tube, c'est Phil Collins, un tube que j'ai découvert sur le tard, adulte, en big band. Phil Collins est un super batteur de big band et maintenant on le joue en big band à Franconville. Et c'est le tube que je voulais partager avec vous.

cœur de vos 12 pépites 80, comme tous les soirs à 19h. Du lundi au vendredi, Hugues nous a fait la demande pour Thierry Pastor sur des musiques noires. Plaçons après nous a demandé The Cure sur Nostalgie.

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0: nostalgie, tous les tubes 80. Comment ça va, Emmanuel Carré? Ça faisait longtemps?
1: Ah ben ça va bien.
0: Je suis très content de te croiser toute cette semaine.
1: Mais la même chose, mon cher.
0: Voilà, pendant que notre camarade Guillaume Aubert est parti se faire dorer la pilule du côté de Mykonos, m'a-t-il dit. Et c'est bien, ben tant mieux qu'il en profite complètement. Qu'est-ce qu'il y a à cette heure-ci maintenant? C'est le vinyle nostalgie.
1: Le vinyle nostalgie.
0: Que Emmanuel va vous faire découvrir dans un instant. Je vous embrasse, c'est un bonheur de vous accompagner. On se retrouve demain 17h sur Nostalgie.
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2: 20h, bienvenue dans Nostalgie Génération 80. Emmanuel Carré, ça fait bien plaisir d'être avec vous. Indochine, Michael Jackson à venir. C'est juste après le vinyle Nostalgie.
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2: Et le vinyle Nostalgie, ce soir, c'est Marvin Gaye. Et le truc un peu insolite, c'est que c'est à Ostende, en Belgique, où il tentait de se ressourcer, qu'il a eu l'idée de cette chanson. Enfin, c'est son biographe qui l'a rejoint sur place, qui a remarqué une grosse collection, paraît-il, de magazines de charme. Il lui a dit « Marvin, t'as besoin d'une guérison sexuelle, sexual healing ». La phrase fait mouche. Un titre tout trouvé pour ce tube, si vous avez le 45 tours à la maison. Classique 80, hein, finalement, avec le haut jogging rouge de la marque aux trois bandes pour un Marvin Gaye impeccable et ce tube non moins impeccable sur Nostalgie.

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0: Excellent lundi avec Nostalgie.
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0: On a une très très belle soirée qui se prépare avec plein de rendez-vous que vous aimez, le générique 80 tout à l'heure, à 21h30. On a également le maxi Nostalgie, un de vos tubes 80 préférés en version maxi tout à l'heure. Et puis dès 23h, on mettra un cap sur Nostalgie dans les 80. Pour découvrir plein de secrets, de tubes. Ça va être génial. Et ça va être génial ce qui nous attend dans la prochaine demi-heure. Là, tenez, Jean-Jacques Goldman. Je vous passe aussi Survivor avec l'œil du tigre. Et puis, début de soirée pour une nuit de folie sur Nostalgie.
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Nostalgie Génération 80, jusqu'à 23h, du lundi au jeudi. Tout de suite, le mouvement perpétuel d'un petit Frenchie, un des rares représentants du mouvement High Energy en son temps.

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0: Nostalgie Génération 80, on en a bien besoin. Petite douceur dans ce monde de bruit. J'ai retrouvé pour vous la version originale, oui, parce que tout le monde se souvient du tube de Glenn Miller, Nothing's Gonna Change My Love For You. Mais l'original était sorti quelques années plus tôt et était signé de George Benson sur Nostalgie.
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0: Et on continue notre balade dans les années 80 avec David Bowie, avec Niagara, avec Rose Laurence et bien sûr avec vos messages. Tiens, Thomas sur la 6, quelque part entre Lyon et Paris. Bonsoir l'équipe. Je roule depuis la fin d'après-midi, le soleil vient de se coucher, les phares commencent à s'allumer, la route est longue, mais avec la programmation de Nostalgie, ça va tout seul. Et je confirme, ça va continuer, puis n'oubliez pas, 21h30, le générique 80. On va revenir sur un dessin animé absolument culte, ça va vous rappeler plein de bons souvenirs.
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3: Un tout petit peu plus de 21h, Nostalgie Génération 80, du lundi au jeudi, avec tous les tubes 80, tous ceux que vous aimez, que vous plébiscitez, on va les écouter, tiens. Téléphone tout à l'heure, Propaganda également, après l'immense David Bowie sur Nostalgie.
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0: succès nostalgie. Attention, plein de tubes que vous adorez et qui vont vous faire chanter pour la suite. Avec Téléphone, avec également Michel Berger, le groupe Queen. Ce sera après Gilbert Montagnier. Et ça sert à ça pour vous
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0: 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Bon, ça va, ça pique pas trop la reprise. Là. C'est un peu compliqué le mois de mai avec ces semaines de 3 jours, de 4 jours, de 5 jours. Bon, là, c'est une de 5, mais il y a quand même le week-end de Pentecôte qui s'achemine. Oui. Bon courage à ceux qui révisent, là, comme Yanis qui est à Marseille en train de terminer ses révisions de partiel sur son balcon face à la mer. Le calme est enfin revenu sur la cité phocéenne, a priori. Dure limite. Incontournable tube de téléphone à venir. Je vous enchaîne aussi les Bananarama, Yaz et puis le générique 80. C'est tout à l'heure à 21h30.
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0: Maganda, Michel Polnareff, et puis c'est l'heure.
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0: Le générique 80, ce soir, la série G.I. Joe, inspirée des figurines en plastique, vous vous souvenez? Bon, moi j'étais plus Team Big Jim, bon, enfin bon, j'ai eu ni Big Jim ni G.I. Joe, allez comprendre. Bon bref, c'est en avril 87, le 11 avril, que la France découvre pour la première fois cette unité d'élite, avant qu'elle ne devienne un rendez-vous incontournable du Club Dorothée dès la rentrée suivante.
3: Pourquoi est-ce que tu cours ce risque?
4: Tais-toi, voilà les gardes. Quand tu t'enfuiras, rends-toi à la bouche du grand cobra, je t'y attendrai.
5: Tiens, je crois qu'elle lui a donné quelque chose. Fouille-le.
3: Non, il n'a rien.
5: Ne gaspille pas cette eau, esclave. Bientôt, il n'aura plus soif de toute façon. Il sera complètement pulvérisé.
0: Et c'est ça, G.I. Joe face au redoutable syndicat Cobra. Des héros courageux, des combats explosifs vous attendent. Alors vous enfilez votre équipement, vous rejoignez le combat tactique. Voici G.I. Joe, le générique 80 sur Nostalgie.

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On l'écoute ? Yass tout de suite dans Nostalgie Génération 80.

0: jusqu'à 23h. Et ce qui est génial, tu vois ce qu'on fait à 22h? On écoute un de vos tubes 80 préférés en version maxi. Et oui, le maxi Nostalgie ce soir, c'est Jackie Quartz à la vie, à l'amour, juste après Nena, Daniel Balavoine et tout plein d'autres.
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1: Régalé, moi je me régale en vous lisant, ça fait plaisir de vous voir hein, sur tous les réseaux, sur Facebook, sur Instagram. Tiens, Ludo qui fait partie d'une équipe de nuit dans une usine près de Lille. On vient de prendre notre quart de nuit pour l'équipe de 22h. On a branché la radio dans l'atelier de maintenance. Le rythme est impeccable pour attaquer la nuit de la bonne humeur. Et je confirme, d'ailleurs on va continuer de plus belle avec les Kool & The Gang, avec France Gall, et puis un des morceaux de chevet, une de mes madeleines. Et ça sera Falco sur Nostalgie.
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DJ Génération 80. Ah, qu'est-ce qu'on est bien là. J'aurais dû les diffuser plus souvent à mon dentiste, celle-là. Oui. Salut Pascal, c'est Carrie, oui, avec le groupe Europe. Dans cette demi-heure non-stop avec tous les tubes 80, il y en a encore plein. On va se régaler avec les Stranglers, Billy Tyler, AA également à venir. Partout avec vous, grâce à

Hein, ouais, tiens, Romain, lui, est à Bourges, veilleur de nuit dans un hôtel. L'accueil est calme, les clients dorment. Et j'ai mes écouteurs pour écouter Nostalgie Génération 80. Vous allez encore vous régaler là pour la fin. Hein. Avant 23h, Bonnie Tyler, le groupe A, et puis les Stranglers.

0: Et Nostalgie Génération 80 revient demain, dès 20h. Mais là, on y va. Hein, ouais. 23h, place à Nostalgie Story 80. Et on commence avec Depeche Mode et All & Oates sur Nostalgie.
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0: qui s'en allait sur les notes.
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0: On part à la toute fin de l'année 79. Pink Floyd s'apprête à signer le tout premier numéro 1 des années 80 avec un titre qui va bousculer les charts du monde entier, Another Brick in the Wall. Et pourtant, au départ, cette charge féroce de Roger Waters contre les dérives du système scolaire ne durait qu'une minute vingt. Ouais, c'est le producteur Bob Ezrin qui a eu l'idée de Jenny de lui donner une toute autre envergure. En douce, il a envoyé une équipe enregistrer la chorale d'une école londonienne. En studio, les voix de ces 23 adolescents ont été superposées 12 fois au mixage pour donner l'illusion d'une foule immense d'écoliers en colère. Résultat, ce message, et pour le porter ce message, le groupe a aussi a osé un pari totalement inattendu avec un rythme hypnotique inspiré de la scène disco, très à la mode scène disco new-yorkaise. Tout ça sublimé par la guitare magistrale de David Gilmour. Another Breaking the Wall, c'est une de nos stories 80 ce soir sur Nostalgie.

0: copine du dimanche soir à partir de minuit sur Nostalgie, Kimoy, et évidemment avec le Kimoy Identity Show, ramène toujours des morceaux absolument géniaux.
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0: Et on va continuer à se régaler dans Nostalgie Story 80 avec quelques histoires de tubes. Tiens, les Simple Minds, Peter Gabriel, je vous passe aussi Phil Collins, le groupe Wham, Spania et tout plein d'autres à venir sur Nostalgie.
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0: sur Nostalgie. La suite avec Evelyne Thomas, Billy Joel et tout plein d'autres, hein, oui.
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0: Et là, on prend la direction de 1985 avec un titre que les Simple Minds ont tout simplement failli ne pas enregistrer. Et quel tube, Don't You Forget About Me. Alors au départ, Jim Kerr et sa bande refusent le morceau, ils l'ont pas écrit, c'est pas d'eux, ils en veulent pas. Et c'est finalement Chrissy Hynde, la chanteuse des Pretenders et épouse de Jim Kerr, le chanteur des Simple Minds à l'époque, qui insiste pour qu'ils aillent l'enregistrer. En studio, l'affaire est bouclée en 3 heures. Improvisation finale pour le la la la, qui devait être temporaire, parce que j'avais pas trouvé les paroles. Et puis finalement, le producteur a trouvé ça vachement bien, ce la la la. Voilà, choix payant. Un énorme carton pour Don't You Forget About Me, des Simple Minds, propulsé par le film Breakfast Club, qui a été un vrai carton aux États-Unis. Don't You Simple Minds, c'est ce soir dans Nostalgie Story 80.

À suivre sur Nostalgie, les Bengals, Spania. La suite de Nostalgie Story 80 avec un tube qui fête ses 40 ans. Tiens, cette année, il y a d'ailleurs une super édition vinyle qui est sortie il n'y a pas très très longtemps pour la fête du disquaire Day. Sledgehammer, Peter Gabriel, un morceau qui est avant tout un hommage vibrant à la soul des années 60, dont il est fan, tout comme son ancien complice de Genesis, Phil Collins. Peter Gabriel, inconditionnel d'Otis Redding, s'est offert d'ailleurs la mythique section du label Stax, ouais, qui joue avec Otis Redding pour ce morceau unique. Et puis la batterie, elle est signée un autre génie, un Français, tiens oui. C'est Manu Katché qui signe la rythmique, qui illumine tout ce morceau absolument fabuleux, un clip révolutionnaire et puis ce son inoubliable. Sledgehammer de Peter Gabriel, c'est ce soir dans Nostalgie Story 80.

0: Nostalgie Story 80 revient demain. Depuis des 20 ans, Nostalgie Génération 80. J'aurai le plaisir d'être là avec vous, mais là, c'est pas fini. Sur Nostalgie. Disco Funk. C'est parti non-stop jusqu'à 2h du mat pour faire la fête, pour danser avec Patrick Juvet. Avec Blue Fielder également. Avec Jay-Z D et tout plein d'autres. Pur régal et belle nuit sur Nostalgie.
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